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1: Ça rentrera jamais dans le coffre, mais si, ça va rentrer, ne t'inquiète pas. Voilà une phrase peut-être que vous allez prononcer, peut-être que vous l'avez déjà fait si vous êtes en voiture sur la route des vacances. Bienvenue sur Fun Radio, c'est vendredi aujourd'hui. Ride it. Ride it. Regard, c'est un des plus grands classiques de la playlist de Fun Radio, ça arrive. Et Offenbach avec Fort to the Floor, bienvenue, il est 6h.
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1: Les infos aujourd'hui vendredi, c'est avec Sarah Coton. Bonjour Sarah.
3: Bonjour Jérôme, bonjour à toutes et à toutes et à tous. Temps instable dans le nord-est du pays ce matin, du soleil partout ailleurs. Le feu de Biscarrosse dans les Landes est maîtrisé, c'est ce qu'a annoncé hier le préfet des Landes. Tous les quartiers devraient rouvrir et la circulation rétablie. 30 000 personnes avaient été évacuées à titre préventif dans la région. Du côté de la Côte d'Or, le feu a été fixé. Il a parcouru 150 hectares en Gironde. Le feu est stabilisé, mais toujours pas fixé. Il est encore trop tôt pour dire quand il le sera, mais la journée d'hier a été optimiste. 84 000 personnes ont pu regagner leur domicile et l'autoroute A63 a rouvert dans l'après-midi dans les deux sens de circulation. On reste sur la route avec un nouveau chassé-croisé de vacanciers ce week-end. Bison futé voie noire dans le sens des départs demain. C'est le niveau le plus critique. La circulation sera fortement chargée en raison en direction du sud entre 4 et 14 heures demain. Ce sera déjà le cas aujourd'hui avec une journée classée rouge et noir dans le quart sud-ouest. Et puis sur les rails, ce sera également compliqué en raison d'un mouvement social surprise. Les axes entre Paris et la Normandie seront impactés. La SNCF recommande aux usagers de reporter leur voyage. La demande de Gabriel Attal et du parti Renaissance déboutée par le tribunal de Paris. Elle visait à interdire au Rassemblement National et Marine Le Pen d'utiliser l'expression « la Renaissance » dans les slogans et affiches de campagne de la candidate à l'élection présidentielle. Le parti a annoncé faire appel. L'offensive de l'UEFA face à la FIFA, les 55 nations membres ont affirmé leur opposition unanime au projet de Gianni Infantino. Le patron de la FIFA veut créer une filiale commerciale ouverte à ses investisseurs privés pour transférer des parts de la propriété de la Coupe du Monde et des autres compétitions. La prochaine compétition majeure de la FIFA est le Mondial féminin au Brésil en 2027. On termine avec le sacre de l'équipe de France de sabre. Elle a remporté hier le titre mondial en s'imposant 45-31 face à la Corée du Sud.
1: 6h02, on fait un point sur la météo.
3: Des éclaircies dans une grande partie du pays aujourd'hui, ça restera voilé du nord à l'Alsace ce matin. Encore des nuages du Massif central à l'Île-de-France et à la Bourgogne-Franche-Comté. Des orages éclateront par endroits et des pluies orageuses se décaleront vers le quart nord-est cet après-midi. Ailleurs, le soleil sera lumineux. 21 départements du centre-est et du sud-est sont toujours en vigilance orange canicule aujourd'hui. Ce sera dégagé sur la façade atlantique. Du grand soleil est prévu autour de la Méditerranée. Du côté des températures, on prévoit 28 degrés aujourd'hui à Chaumont, 24 à Concarneau, 31 à Aix-les-Bains, 29 à Marmande et puis 28 degrés à Marseille.
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1: Je vous sers le café qu'il faut pour cet été 2026, c'est le café Conlon. Café Conlon avec Clan. C'est vraiment le son incontournable en ce moment. Je vais vous le jouer après. Regard, Ride It. Et Offenbach maintenant, Fort to the Floor. Le morning de l'été jusqu'à 10h. Bonjour.

Merci de choisir Fun Radio, il est 6h10. Comme chaque matin, on se réveille avec Bruno et avec aussi Pino qui, chaque matin, prend une année, nous fait jouer avec. On jouera avec des sons, des émissions de télé qui ont marqué l'année 2000 et juste avant. Clan, Café Conron. C'est comme ça qu'il faut le servir cet été, le café. Comment? Bah Conron, Café Conron, c'est le son de l'été maintenant sur Fun.

Bienvenue sur Fun Radio, il est 6h13, il y aura Justé dans un instant avec Jack Style, on écoutera Turn the Light Off, et puis avec Bruno sur Fun Radio, on se réveille chaque matin, et avec Pino, on joue maintenant avec l'année 2000.

0: Mais je suis trop attaché au premier Blue. C'est l'année 2000, l'année de ce titre d'Eiffel 65, Move Your Body.
1: Ah ça, ça a cartonné, on en a bouffé à l'époque. Hein.
0: On joue avec l'année 2000, c'est avec tous les matins, avec Pilou, on joue avec une année, c'est le Zoom. Et là, c'est donc l'année 2000 à 9h15.
1: Allez, en 2000, on écoutait ça.

0: Oh, l'harmonie qu'on a fait. On était vachement cordats. Incroyable.
1: J'ai l'impression d'être dans une secte, hein, vraiment.
0: Oh, wow.
2: C'est notre nouvelle comédie musicale, hein. Romo et Kraspouek.
0: On tient un truc.
2: Hein.
1: Allez, en 2000, un artiste cartonné.
2: Nous, on lâche des bons. Roméo et Kraspouek.
3: On lâche des bouts.
0: À quoi ça sert?
3: Lâcher des bouts.
1: Ah, ça, ça, hein, franchement, faut le faire, ça. Tiens, un artiste cartonné en 2000. À l'époque, son single était disque d'or. À vous de trouver ce titre avec l'intro du titre.
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0: Allez,
1: dis la peste.
2: Dis la peste, ouais.
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0: Je l'adore, moi, Dizzy.
1: Donc là, si vous êtes jeune, vous pensez que Dizzy, il est arrivé il y a deux semaines, mais ça fait déjà plus de 20 ans de carrière.
2: Ouais.
1: Et alors, vous saviez qui jouait la caissière du McDo dans le clip?
2: Arrête, je suis comme un fou, tu peux. Je suis comme un son que tu peux pas Shazam.
1: C'était Cécile de France qui jouait la caissière du McDo dans le clip. Voilà.
0: Ok, ouais. Aucun souvenir.
2: Et tu sais d'où ça vient cette chanson, puisque tu veux balancer des infos? Ça vient du film Chute libre avec Michael Douglas.
1: Bah, je le savais, mais j'ai pas voulu me le péter. Ouais.
2: Ok.
0: Mais toi, t'es trop humble.
1: Franchement, c'est ma modestie, ça me perdra. Allez, Bruno, tourne-toi, il y a un jeu de mots là, donc ça va te faire mal.
0: Un an.
1: Allez.
0: Oh, il prévient en plus.
1: En 2000, terrible. Monsieur et madame Lié ont un fils.
0: Mobilier. Oh non. Mobilier.
1: Oui, parce qu'il s'appelle Mobilier.
0: Tu vois, t'aurais pas dû prévenir.
5: C'est énorme. Ouais.
1: J'avais Mobilette aussi, mais peut-être moins drôle, je sais pas.
0: C'est énorme. Ah. Bruno, il essaye.
1: Ne vous inquiétez pas, il est narcoleptique, il va revenir. Allez, Début septembre 2000, à la rentrée scolaire, quel était le produit star des ventes de trousses en France?
0: Ah, les Diddl?
1: Pas les Diddl. Alors, c'était un personnage qu'on découvrait. Non, les Diddl, bien sûr.
0: un personnage.
1: Bah ouais, on le découvrait au cinéma pour la première fois. C'était la sortie du premier volet d'un film célèbre.
0: Bob l'éponge.
1: Harry Potter, effectivement. Et donc, bien sûr, il y avait ces reportages sur France 2, vous savez, avec ces adultes qui parlent des trucs d'enfants. Écoutez.
6: Cette année, Harry Potter, le petit sorcier, fait sa première rentrée. Les enfants ont aimé le livre, ils achèteront la trousse. 59 francs, c'est quand même plus de 6 fois le montant d'un article premier prix.
1: Ah, c'est la maman, ça. 59 francs, quand même, tu te rends compte. Et bon, ça a cartonné.
2: Je vois un extrait du reportage, il y avait des sacs à dos Lulu qui a cette année.
0: Ça me rappelle tellement mon
2: évidemment,
0: enfance.
2: Évidemment.
1: Et les coiffures de maman, c'est toute une époque aussi, hein, franchement, à l'époque.
0: Oui, c'est vrai.
1: Et en 2000, on écoutait ça.
2: Diane Sopaco.
1: On chantait tout ça, mais les paroles étaient quand même assez, assez crues, hein, je crois, de
0: ouais,
1: ce
0: moment. Ouais, c'était très coquin.
2: Ouais.
0: J'adore ce titre.
1: Diane Sopaco. Et en 2000, le 22 septembre plus précisément, Union Française était devant leur télé en plein après-midi, il était 15h, hein, pour assister à un événement sportif. De quoi je parle?
2: C'est la finale de l'Euro de foot.
1: Ah non, c'était pas un... c'était le soir, Bruno. Là, il était 15h. En milieu de semaine, 15h.
0: Ah, mais c'est Roland-Garros.
2: Je l'ai regardé avant les autres.
0: Bah non, Roland-Garros, c'est pas maintenant. Non, aucune
1: Judoka.
0: Idée. David Douillet,
1: il devenait double champion olympique avec Thierry Rey au commentaire qui était vraiment ému, écoutez.
7: Allez 5, allez mon poulet, allez Thierry. C'est génial. Putain, il a gagné. T'es un monstre, t'es un dieu vivant.
1: C'était très émouvant.
0: C'est beau.
2: Ouais, mais c'était sobre. C'est vrai que David Douillet, il a la tête du russe Dolph Lundgren dans Rocky 4.
0: Ah, tu l'embêtes pas.
2: Ouais, t'as pas envie de dire, ah, dis donc.
0: Ah, c'est pas possible. Ouais.
2: La petite pédoncle,
1: ça pue des pieds sur le tatami, le petit fragile. Non, ça, tu le dis pas, ça. Et double champion olympique. Alors, il est moins connu aujourd'hui, mais à l'époque, c'était une grosse star.
0: Grosse star à l'époque.
1: Ouais. Les pièces jaunes, bien sûr, avec Bernadette Chirac.
2: Évidemment.
1: Et voilà, j'ai fini.
2: Ah, merci.
1: Tu voulais que j'enchaîne, mais j'ai plus de questions.
2: D'accord, très bien. Tout le monde était parti, tu nous emmènes. Ah, vraiment, c'est le service minimum.
0: Ah, le aïe, j'ai fini. J'ai l'impression
1: il
0: que
1: est 9h20,
0: ouais.
1: Voilà.
2: J'ai l'impression que c'est un enfant sur le pot. Aïe, j'ai fini.
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0: vendredi aujourd'hui. Merci de choisir Fun Radio, le week-end arrive, les vacances aussi peut-être pour vous. Le week-end dernier, Fun Radio était depuis Tomorrowland pour vous faire vivre les sets des meilleurs DJ. Il y avait eu Gel notamment à Tomorrowland, du Gel sur scène quand il envoie Jamaican Bam Bam. Ça fait un effet de dingue. Il y aura un mix spécial Tomorrowland dans Party Fun ce soir à minuit. UGL avec Jamaican Bam Bam. On va l'écouter. On va l'écouter là, dans moins de 4 minutes. Et avant 6h30, Kaigo arrive sur Fun Radio. Bon réveil!
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0: Les meilleurs DJ sont sur Fun Radio. Lui s'appelle Henri PFR. Et son nouveau titre, Sola, arrive sur Fun Radio. Bienvenue, bon réveil, il est 6h31.
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0: C'est l'heure des infos et les infos, c'est avec Sarah Coton. Salut Sarah.
2: Salut Jérôme, bonjour à toutes et à tous. Des orages du Massif central à l'Alsace, ce sera lumineux dans le reste du pays. 21 départements toujours en vigilance orange canicule aujourd'hui en France. Il s'agit des territoires du centre et du sud-est, allant du Puy-de-Dôme aux Alpes-Maritimes et au territoire de Belfort. La Corse est également en alerte. 39 autres départements sont en vigilance jaune. L'alerte est levée dans une grande partie de la moitié ouest du pays. Le soulagement pour les évacués de Gironde. 84 000 ont pu regagner leur domicile. Le méga-feu est stabilisé mais toujours pas fixé. 3 300 pompiers sont toujours à pied d'œuvre. Et puis bonne nouvelle dans le département voisin des Landes, l'incendie de Biscarrosse est maîtrisé. Tous les quartiers vont rouvrir à la circulation. Du côté de la Côte d'Or, le feu est désormais fixé. Il a parcouru 150 hectares. Et les incendies font également rage à l'étranger. Un nouveau feu s'est déclenché hier à la frontière du Portugal. 6000 hectares ont été parcourus. 600 personnes ont dû être évacuées. En Angleterre, un incendie a ravagé une centaine d'hectares dans le Suffolk. Dans le reste de l'actualité, chassés croisés entre juilletistes et haussiens ce week-end sur la route. Bison futé voie noire demain. De grandes difficultés sont attendues sur les grands axes. Ce sera rouge dans le sens des retours dimanche. Et puis si vous prenez le train, attention, une grève surprise va perturber ce week-end le trafic ferroviaire entre Paris et la Normandie. Cette incursion attribuée à la Russie, Varsovie accuse Moscou d'être à l'origine du tir d'un missile qui s'est écrasé en Pologne. L'impact a eu lieu à environ 80 km de la frontière ukrainienne où des frappes massives russes ont été menées. Personne n'a été blessé mais l'OTAN a promis de continuer à défendre son territoire. C'est l'un des temps forts sportifs de l'été. Les championnats d'Europe de natation s'ouvrent aujourd'hui. Un événement qui aura lieu à Saint-Denis en Ile-de-France jusqu'au 16 août. Et la France pourra compter sur plusieurs athlètes. Léon Marchand, quadruple champion olympique. Ou encore Maxime Grosset, triple champion du monde.
0: Là, si on veut s'entraîner à faire Léon Marchand à la plage, c'est maintenant.
2: Et ce sera un petit peu couvert ce matin sur les plages du Nord, mais ça devrait se dégager dans le courant de la journée. Il fera 22 degrés sur la plage de Cailleux-sur-Mer, sur la côte d'Opale, où le vent soufflera. Ce sera ensoleillé sur les côtes normandes et bretonnes. On attend 21 degrés à Perros-Guirec, 18 degrés dans l'eau. En Loire-Atlantique, 25 degrés à La Baule, 19 degrés dans l'eau avec des rafales de vent. Plus au sud, 23 degrés sur l'île de Ré, 19 degrés sur la plage. Du grand soleil est prévu jusqu'à ce soir sur la côte méditerranéenne et en Corse où il fera chaud. Comptez notamment 28 degrés à Carré-le-Rouet et 22 degrés dans l'eau.
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0: Bon vendredi, merci de le démarrer ici sur Fun Radio. Ce dernier jour déjà du mois de juillet, on est le 31 juillet. À quoi va ressembler votre journée? Vous allez le savoir avec l'horoscope qui va arriver dans un instant sur Fun Radio. Il y aura Henri PFR et puis il sera le 9 août à l'Amnésie au Cap d'Agde. Avec Fun Radio, voici Gims.

0: C'est le nouveau Henri PFR. Sola sur Fun Radio.
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0: 6h38, bon réveil. J'ai pour vous l'horoscope. Nous sommes vendredi le 31 juillet. On démarre avec vous, les béliers. Une prise d'initiative pourrait vous faire gagner un temps précieux. Les taureaux, vous trouverez enfin le bon équilibre entre efficacité et détente. Les gémeaux, une remarque entendue par hasard pourrait vous inspirer une excellente idée. Les cancers, vous serez plus à l'aise que prévu face à une nouvelle situation. Les lions, votre assurance ouvrira des portes sans que vous ayez besoin d'insister. Les vierges, vous mettrez rapidement de l'ordre dans ce qui vous semblait confus. Les balances, une personne viendra spontanément vers vous avec une proposition intéressante. Les scorpions, votre franchise sera appréciée pour sa justesse. Les sagittaires, un changement d'air vous fera le plus grand bien. Les capricornes, vous pourriez franchir une étape importante sans même vous en rendre compte. Les verseaux, une idée laissée de côté pourrait finir par retrouver tout son intérêt. Et les poissons, votre bonne humeur donnera une belle énergie à votre entourage. L'horoscope que vous retrouvez aussi chaque jour sur le site et l'appli Fun Radio, funradio.fr. Mauvais Joe Pilé, c'est le son de vos vacances. On va l'écouter tout de suite et puis avant 7h, Bruno sur Fun Radio, on aura les meilleurs moments.
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0: Le nouveau son d'Alexandre Astan s'appelle We Are Free. Je vais vous le jouer avant 7h sur Fun Radio et comme chaque matin, on se réveille avec Bruno.
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3: Bonjour Béranger.
4: Salut Bruno, salut toute l'équipe.
5: Salut Béranger.
3: Béranger, c'est quoi ton loisir d'été? Le truc qui te fait kiffer l'été plus qu'à une autre saison?
4: Moi, c'est jouer au palais laiton.
5: Oui, je suis d'accord avec toi. Moi, j'adore aussi le palais laiton.
3: C'est une variante de la pétanque, mais sauf qu'on joue avec des palais en fait.
5: Oui, vas-y, explique.
4: Alors, on joue beaucoup, notamment à Valette aussi.
5: Oui.
4: C'est des petits palais au laiton. C'est des petits palais dorés qu'on lance sur une planche à 2m80. C'est un peu le même principe que la pétanque, sauf qu'on lance sur une planche et le but, c'est d'être le plus proche du petit.
6: Ouais. D'accord. Et ça joue pour tous les, enfin, ça attire les jeunes aussi?
5: Oui, mais carrément,
4: oui.
5: Tu prends l'apéro
4: beaucoup,
5: en même
4: oui.
5: temps. D'accord, ok. Bon, c'est
4: ça.
5: Bon,
4: c'est
5: ça
4: pour ça que c'est bien.
3: Bon, alors, après, attention, si t'en as pas, pas de palais.
5: Pas de palais.
3: Évidemment. Béranger, je t'embrasse.
4: Merci, bonne journée à vous.
5: Bye, Béranger.
3: Bonjour, Anthony.
7: Bonjour, la team. Hello, la team.
5: Salut, Anthony.
3: C'est quoi ton loisir d'été, toi, Anthony?
7: Eh ben, nous, avec deux collègues, on roule sur circuit à moto.
5: Ah, l'été, il fait hyper chaud, non? Sous la combi, le cuir et tout.
7: L'hiver, c'est chiant.
3: Dis-moi, ça veut dire que t'as la combi où tu peux limite te coucher au sol, où t'as le genou qui frotte un peu ambiance Quartararo ou pas?
7: Tout à fait, exactement. C'est ça, on est en combi, et puis poser le genou, en fait, ça a un peu impressionné, mais en fait, c'est un moyen de sécurité, c'est pour savoir où tu es dans ton inclinaison et prendre ton virage plus en sécurité, en fait.
3: Ouais, mais moi, je fais ça aussi avec ma voiture dans un créneau. Quand je touche l'autre voiture, c'est pour savoir où je suis, c'est pour me diriger, en fait. Et ton record autour, c'est combien?
7: En fait, ça dépend des circuits. Moi, je suis en Auvergne, on roule à Issoire et au Bourbonnais, à Moulins. Et puis,
3: à quelle vitesse?
7: Deux trente, deux quarante.
3: Oui, mais c'est bien de le faire sur circuit. Il y a des mecs qui le font sur route.
6: Ouais,
3: sur circuit, t'as le droit.
6: Et attends, t'es dans des groupes Facebook ou pas, genre fan des motos et tout?
7: Ouais, des groupes de roulage.
3: Ça s'entend qu'il est dans un groupe Facebook.
5: Ouais, je te jure.
3: T'en as dit des conneries toi aussi cette année. Dis donc, tu sais quoi? À la voix, toi, j'ai l'impression qu'il y a une voyelle dans ton nom de famille. Anthony, je t'embrasse. Oui.
7: Allez, bisous.
6: Bisous, Anthony. Merci, Anthony.
3: Oh là.
6: N'aie pas peur du bonheur.
3: Que t'es sur un groupe Facebook.
6: Mais oui, il a la vibe d'un mec qui a un groupe Facebook et qui met des posts.
3: T'aimes la couleur bleue, toi?
6: Non.
3: Eh ben, ça se sent. tu sens que t'as l'odeur de quelqu'un qui aime pas le bleu.
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C'est pour ça que vous avez choisi Fun Radio pour démarrer ce vendredi avec les meilleures nouveautés dance électro. Il s'appelle Timmy Trompette. Le DJ Timmy Trompette avec All My Life. Et aussi Shakira et Burna Boy avec Die Die. Ce sera juste après les infos de 7h.

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1: Vous venez peut-être de monter dans la voiture. Shakira va aussi monter en voiture avec vous. On écoutera Daïda, il y aura le DJ Timmy Trompette ou encore Bad Bunny. Les Vaiol. Tout ça pour vous sur Fun Radio, juste après les infos. Il est 7h.
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1: Les infos sur Fun Radio avec Sarah Coton. Salut Sarah.
2: Salut Jérôme, bonjour à toutes et à tous. Il fera beau dans la quasi-totalité du pays, ce sera plus encombré du centre au nord-est. Le feu en Gironde est contenu dans son périmètre, c'est ce qu'a confirmé ce matin la préfecture. La situation est restée stable et les conditions météorologiques de la nuit ont été favorables. Les températures ont baissé et le taux d'humidité est élevé. Les points chauds du brasier concernent encore l'entrée de la presqu'île du Cap Ferret et celle de la plage du Porge et de la Cano. Dans ce contexte, 84 000 personnes ont été autorisées à rentrer chez elles hier. L'autoroute A63 a également été rouverte dans l'après-midi. Plus au sud, dans les Landes, le feu de Biscarrosse, lui, est maîtrisé. 3 600 hectares ont été brûlés et 30 000 personnes évacuées à titre préventif. L'incendie près de Dijon, en Côte d'Or, lui, a été fixé hier après avoir parcouru 150 hectares. Dans le reste de l'actualité, il y aura du monde sur la route aujourd'hui. Bison futé, voie rouge dans le sens des départs, c'est noir dans le quart sud-ouest. Ce sera également noir demain dans le sens des départs et jaune dans le sens des retours. Attention, si vous partez dimanche, c'est rouge dans une grande partie de la moitié sud. Si vous prenez le train, attention, une grève va perturber la circulation ferroviaire. Un mouvement social surprise est prévu à partir d'aujourd'hui. Les axes entre Paris et la Normandie seront touchés. La SNCF appelle les voyageurs à reporter leur voyage dans la mesure du possible. Un accord sur le désarmement du Hamas à Gaza. Le président américain Donald Trump a annoncé qu'il avait été conclu. Des hauts responsables du mouvement islamiste palestinien ont confirmé qu'un compromis a été trouvé concernant la question des armes et un retrait progressif des forces israéliennes de Gaza. Des négociations se tiennent depuis plusieurs semaines en Égypte pour la mise en œuvre de la deuxième phase de l'accord de cessez-le-feu entre Israël et le Hamas. Les sabreurs de l'équipe de France, champions du monde, ils ont décroché le titre mondial hier en finale à Hong Kong. L'équipe de France masculine s'est imposée 45-31 face à la Corée du Sud. C'est le seul titre décroché par les tricolores.
1: Bravo les Bleus. On passe à la météo.
2: De la brume et des nuages ce matin dans un grand quart nord-est. Quelques orages sont attendus dans le centre-est du pays et la dépression devrait se décaler vers l'est cet après-midi. Les orages seront accompagnés de pluie, notamment en Bourgogne-Franche-Comté. Ailleurs, ce sera dégagé. Du soleil est prévu sur les côtes de la Manche, tout au long de la façade atlantique et dans le sud. À noter le risque d'orage du côté de Perpignan. 21 départements du centre-est et du sud-est sont toujours en vigilance orange canicule. On prévoit 27 degrés à Mont-de-Marsan, 34 à Grenoble, 28 à Maubeuge. Il fera 25 à Lorient, 30 à Colmar et puis 29 degrés à Toulouse.
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1: Bon réveil, Fun Radio 7h03, bon réveil et bonne route si vous êtes en voiture entre deux. C'est quand qu'on arrive ? Bah, il va y avoir du son sur Fun Radio et que des bons. Timmy Trompette avec John Martin, All My Life ou encore Shakira avec Burna Boy. Voici Die Die dans le morning de l'été jusqu'à 10h sur Fun Radio.

Bienvenue sur Fun Radio. C'est déjà le dernier jour du mois de juillet. On est le 31 juillet, on est vendredi, on est à la moitié des vacances. Et même pendant les vacances, on se réveille avec Bruno sur Fun Radio. J'ai avec moi les meilleurs moments. Ce sera après le DJ Timmy Trompette et la voix de John Martin, All My Life. La première fois, c'était sur Fun Radio.

0: Il est 7h13, Bad Bunny, on écoutera Nevaïol. Et juste avant, comme chaque matin, on se réveille avec Bruno sur Fun Radio. Les meilleurs moments maintenant.
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0: Il y a Laura qui est avec nous. On est à Janzé ce matin, dans le 35. Bonjour Laura.
2: Bonjour tout le monde.
3: Et salut Laura.
0: Qu'est-ce que t'as toi chez toi?
2: Alors moi j'ai un feu tricolore et une pompe à essence type années 50 Gulf.
0: Alors, j'ai le feu tricolore, j'ai moi. J'ai pas la pompe à essence, mais j'ai le feu tricolore.
3: Il marche ton feu tricolore?
2: Ouais, il fonctionne.
3: Ah, stylé.
2: Ouais.
3: J'aime bien les trucs comme ça qui marchent bien.
0: Moi, c'est ouais un vrai feu tricolore.
3: Donc quand c'est rouge, t'attends.
0: Des années 70, retapé, etc. Un vrai feu, en fait.
3: Ouais, ça
0: acheté,
3: fait, ça fait déco.
0: Dans une brocante, ça fait déco, ouais. Ouais. Laura, je te fais des bisous.
2: Bisous tout le monde.
3: Gros bisous.
0: Alors, Reinhardt, oui. Il y a un dossier. Ça va, Reinhardt?
4: Salut Bruno, salut la famille.
3: Et salut Reinhardt.
0: T'es dans le Cher, à Vouzeron.
4: C'est bien ça, ouais.
0: T'as une moto accidentée dans ton salon?
4: Alors, elle est plus accidentée parce que je l'ai refaite sur un accident et comme j'arrive pas à m'en séparer, bah, j'ai décidé qu'elle finirait dans le salon en tant que meuble télé.
3: Ah, c'était ta moto avec laquelle t'as eu un accident?
4: Oui.
3: Et c'est pour t'en souvenir de faire gaffe sur la route ou c'est quoi le projet?
4: Il y a un peu de ça, que il faut jamais rouler plus vite que son ange gardien, comme on dit dans le monde motard.
3: D'accord, et tu vas bien?
4: Ouais, ça va nickel.
3: Bon, tant mieux.
0: Mais tu continues à faire de la moto ou pas du tout?
4: Toujours, oui.
0: Ok, mais alors, la question, pourquoi tu fais pas de la moto sur celle-ci si tu l'as réparée?
4: Bah, parce que comme on dit aussi, dans le monde motard, quand une moto te fait plus peur, c'est porte-toi-en.
3: D'accord.
4: Et comme elle est tellement sentimentale, je peux pas m'en séparer.
5: Il y a que des proverbes dans le monde motard.
3: Non, mais il y a beaucoup de croyances. Et alors, on a la photo de ta moto. Elle est jaune. Moi, j'avais entendu que les motos jaunes dans le monde motard portaient malheur. C'est vrai ou pas?
6: Bah, comme on dit dans le monde motard, quand c'est jaune,
0: ouais,
6: ça pisse du soleil.
4: Ça, je sais pas.
0: Ouais.
4: Et c'est peut-être ça qui m'a donné l'accident. Peut-être.
0: Ah. Ouais. Après, comme on dit dans le monde motard, je vais remettre ma tournée. C'est la 12e.
5: Ouais, bon. Bien sûr.
0: Bon, faut le dire dans le monde motard, évidemment. Reinhardt, je t'embrasse mon
3: pote. Des bisous Reinhardt, fais attention à toi. Sois prudent.
0: Alors, Jérôme, je pense que c'est le plus what the fuck de tous les auditeurs. Bonjour Jérôme.
7: Salut Bruno, salut la famille.
3: Salut Jérôme.
0: Combran, c'est loin de Missé ou pas?
5: Combran, non, tu dois être dans une petite 40 minutes à peu près de route.
7: Oui, je vous ai vu en ligne il y a pas longtemps déjà.
0: D'accord.
7: Oui, on n'est pas très très loin. Ouais.
0: Bon, t'es dans les Deux-Sèvres.
7: Exactement.
0: T'as un cercueil dans ta maison?
7: Exactement, j'ai un cercueil dans ma maison, j'ai ma petite femme Nadège que j'embrasse qui est pompe funèbre,
3: ouais.
7: Et qui a décidé de ramener un vrai cercueil, on l'a un peu customisé pour faire des étagères où elle range tous ses livres de médecin légiste et elle est fan de Mylène Farmer,
0: ça
7: donc tous ses livres de Mylène Farmer.
3: Il y a un champ lexical là,
0: ouais.
3: C'est un cercueil neuf ou seconde main?
7: Ah, c'est un neuf, hein. Oui, en général, les secondes mains, on les réutilise pas.
3: Ouais, écoute, tu sais, je préfère demander, hein. C'est tellement chelou, ton truc.
5: Comme on dit dans le milieu des cercueils, hein, qui voit la mort, neuf, hein.
3: Écoute, c'est un délire. Ouais. Ça fait très Mercredi Addams.
0: Ouais.
7: Ben, ça fait Mercredi Addams, mais ça passe très bien, hein. Honnêtement, mais... on lui a rajouté des petites LED à Halloween, ça passe vraiment très bien.
0: Elle est gothique, ta meuf, ou pas?
7: Pas du tout.
0: D'accord.
6: Est-ce qu'il y a quand même alors nous on a la photo, il y a quand même des têtes de mort dessus hein.
7: Il y a des têtes de mort, il y a des petits fantômes qui font des fuck, voilà, c'est
6: il y a quand même certaine violence.
7: Et voilà, c'est comme on dit hein, la vie, il faut pas trop la prendre au sérieux, c'est pas comme si on allait en sortir vivant.
0: Ah ça, je t'arrête, excuse-moi hein, ça on le dit pas dans le monde des motards.
3: les adages là.
0: C'est vrai. Comme on dit, chacun a son truc.
5: Ouais.
0: Et Jérôme, comme on dit dans le monde de la radio, il y a encore 50 secondes, sinon je vais me prendre la pub dans la gueule. Je t'embrasse.
3: Des gros bisous, Jérôme.
7: Bisous à vous, et puis continuez comme ça, vous êtes géniaux.
3: Merci, bisous, Jérôme. Embrasse ta femme.
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1: Vous connaissez l'émission Qui veut gagner des millions? Aux États-Unis cette semaine, l'acteur Ben Affleck jouait au profit de sa fondation qui vient en aide à des gens affectés par la guerre au Congo. Ben Affleck était en duo avec le plus grand champion d'un autre jeu télé, c'est le Jeopardy. C'est un candidat qui est super connu là-bas sur les télévisions américaines. Et ensemble, ils sont arrivés à la dernière question où pour gagner $1 million, fallait trouver deux noms de dindes qui n'avaient jamais été graciés par le président américain pour Thanksgiving. Et en utilisant l'appel à un ami, ils ont répondu la case spaghetti et boulettes de viande. L'animateur alors a demandé à l'ordinateur de vérifier si c'était la bonne réponse.
2: Computer. Please reveal the correct answer.
1: Ben Affleck. $1 million. Ben Affleck donc a gagné $1 million. À qui veut gagner des millions? Il n'y a pas l'image là, je peux pas vous la montrer, c'est de la radio, mais il faut imaginer. Il est super fier, on lui apporte le chèque. Quelle est peut-être vous la dernière chose qui vous a rendu fier? Moi je suis très très fier, puisque cette semaine, mon fils étant pas à la maison, j'en ai profité pour mettre de l'ordre dans sa chambre. J'ai rangé ses jouets, les billes avec les billes, les bonhommes avec les bonhommes, les voitures avec les voitures. Et je suis super fier de ça. Bonjour Cassim à la réalisation.
3: Salut Jérôme.
1: Qu'est-ce qui t'a rendu fier toi dernièrement?
3: Hier j'ai réussi à faire 5 tractions d'un coup.
1: Est-ce que quand t'as fait les 5 tractions, t'as senti un peu tes muscles qui chauffaient et t'as été le voir dans la glace?
3: Mais j'ai regardé direct, ça prend bien direct. Sûr, ouais. Évidemment.
1: Mais je connais ce sentiment. Bonjour Sandy au standard.
4: Salut Jérôme.
1: Qu'est-ce qui t'a rendu fier toi dernièrement?
4: Alors pas plus tard qu'hier soir, j'ai monté un meuble toute seule et pourtant je suis pas douée.
3: Waouh.
4: Donc voilà.
1: Il restait une pièce ou pas à la fin?
4: Il restait même 2 pièces, mais bon, le meuble tenait tout seul.
1: Bon, ouais, ça va rester comme ça. Quelle est la dernière chose qui vous a rendu fier? Dites-le moi, message vocal, message en notif WhatsApp sur le WhatsApp de Fun Radio, allez-y. 06 43 07 12 89. 06 43 07 12 89, c'est sur WhatsApp. Bébé Rexha, New Religion, ça c'est ce qu'on va écouter tout de suite sur Fun Radio. Bonne matinée.
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0: Le nouveau son du gel s'appelle Moving to the Sun. C'est l'un des sons les plus chasamés en ce moment. Et ce sera sur Fun Radio après les infos. Il est 7h30, bonjour.
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0: Les infos aujourd'hui vendredi avec Sarah Coton. Salut Sarah.
2: Salut Jérôme, bonjour à toutes et à tous. Temps lumineux dans une grande partie du pays, quelques orages sont attendus dans le nord-est. La canicule perd du terrain en France, l'alerte a été levée dans une grande partie de la moitié ouest du pays. 21 départements sont toujours en vigilance orange. Il s'agit des départements du centre et du sud-est, allant du Puy-de-Dôme aux Alpes-Maritimes et au territoire de Belfort. La Corse est également en alerte. Les efforts commencent à payer sur le front des incendies. Le feu à Biscarrosse dans les Landes est maîtrisé. Tous les quartiers vont rouvrir et la circulation va être rétabli. Du côté de la Côte d'Or, le feu a été fixé. Il a parcouru 150 hectares. Dans le Var, où l'incendie est maîtrisé, tous les habitants ont pu rentrer chez eux. En Gironde, le feu est stabilisé mais toujours pas fixé. On ne sait pas quand il le sera, mais la journée d'hier a été optimiste. 84 000 personnes ont pu regagner leur domicile et l'autoroute A63 a rouvert dans l'après-midi dans les deux sens de circulation. Nouveau chassé-croisé sur la route aujourd'hui et ce week-end en France, ce sera noir demain dans le sens des départs selon les prévisions de Bison Futé, jaune dans le sens des retours, c'est rouge aujourd'hui sauf pour le quart sud-ouest où c'est noir. Le ton monte entre Rome et Madrid. Le gouvernement italien d'extrême droite veut suspendre l'Espagne de l'espace Schengen. Cela fait suite à l'entrée illégale de centaines de migrants ces derniers jours dans l'enclave espagnole de Ceuta en provenance du Maroc. L'Espagne dénonce la démagogie de l'Italie. Du côté du Maroc, des milliers de jeunes se sont rassemblés hier dans la ville jouxtant l'enclave espagnole. Top départ du Tour de France féminin demain. Les coureuses s'élanceront de Lausanne en Suisse. Le peloton passera par le Jura, la Bourgogne ou encore la vallée du Rhône. Le sommet du Mont Ventoux est prévu pour la première fois pour les sportives, arrivé le 9 août à Nice. Et puis la 38e édition des championnats d'Europe de natation, elle débute aujourd'hui à Saint-Denis en Ile-de-France. Les meilleurs nageurs continentaux sont attendus, parmi eux les Français Léon Marchand et Maxime Grousset.
0: On passe à la météo des plages.
2: Et du soleil est attendu sur les plages du Nord. Ce sera un peu encombré ce matin, mais ça devrait se dégager. Comptez 21 degrés à Dunkerque, même chose dans l'eau. 22 degrés au Touquet, l'eau sera à 20 degrés. Des éclaircies sont prévues à l'ouest. Il fera 22 degrés à Trégastel en Bretagne, pas plus de 18 degrés dans l'eau. Côté océan Atlantique, 25 degrés à Olonne-sur-Mer. Plus au sud, le mercure montera 24 degrés à Biarritz, 25 degrés dans l'eau. Il fera 28 degrés à Marseille, où le soleil va briller toute la journée. 31 degrés sur la Serviette au Lavandou. Attention tout de même au vent.
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0: Et avec tous vos sons préférés pour attaquer ce vendredi, ce dernier jour du mois de juillet. Il y aura par exemple dans la prochaine demi-heure Angèle avec Justice. Il y aura UGL avec Ultra Naté. Et puis voici Gims avec Vianney sur Fun Radio. Ça s'appelle La Même et c'est maintenant.

0: Bienvenue sur Fun Radio, 7h39.
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0: Bienvenue aussi à tous ceux qui utilisent leur appli WhatsApp pour ajouter le numéro de Fun Radio pour qu'on puisse échanger ensemble pendant l'émission. C'est le 06 43 07 12 89. Angélique qui me dit salut. Fier de ma commune pour toute l'entraide qui a eu lieu pour les incendies. Je suis à Lacanoville. Les Chicanos de Lacano ont rien lâché. C'est signé la fromagère du village de Lacano. Merci beaucoup pour ton message, Angélique. Merci aussi aux pompiers qui luttent effectivement contre ces feux sans précédent depuis plusieurs jours maintenant. On refera un point évidemment sur la situation avec les infos. Ce sera tout à l'heure à 8h. On se réveillera aussi comme chaque matin sur Fun Radio avec Bruno sur Fun Radio. Et puis on va écouter Sound of Legend avec San Francisco pour démarrer ce vendredi 31 juillet.

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0: Angèle sur Fun Radio. Avec justice, on va écouter What You Want. Et comme chaque matin, on se réveille avec Bruno et en plus, on danse la tectonique.
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3: Pour l'instant, les amis, j'aimerais vous parler d'une tendance. Vous le savez, en écoutant Fun Radio, vous êtes au courant de ce qui se passe. Comme ça, quand vous arrivez à la machine à café le matin, vous n'êtes pas déconnecté parce qu'on en a parlé. Et je voudrais vous parler d'un retour.
4: Mais un retour de quoi ?
3: Bon, un retour de bâton. Un retour de manivelle et tu te retrouves en bas de l'échelle. Les amis, une mode est en train de revenir et vous n'êtes pas prêts.
4: C'est pas le jean taille basse. Les ballerines ?
3: C'est pas le jean taille basse.
4: Les billes.
3: Ce ne sont pas les ballerines. Ce ne sont pas. Non, mais les billes, à la rigueur.
4: Les cartouguillots.
3: Ah, c'est touchant, mais les cartouguillots, c'est touchant.
5: Je crois que je l'ai vu. Là, je préfère te laisser annoncer.
3: Les amis, je vais vous passer un petit extrait de musique. Et puis ce sera à vous d'imaginer la vie qui va avec. Je suis désolé.

0: est en train de redevenir tendance grâce à TikTok. Il y a désormais à nouveau des milliers de tutos pour apprendre à la danser. La tectonique, c'était il y a 20 ans.
1: Ah, c'était mon enfance.
0: Il y a 20 ans, le patron de Viveldop est devenu milliardaire. Puisque la tectonique, c'était ça. Beaucoup, beaucoup, beaucoup trop de gel, d'accord. Et une danse que tu pourrais avoir si tu t'insérais le fil coupé branché sur le 220 volts à l'intérieur de la nuque.
2: Exactement, il fallait faire des mouvements de bras, ouais.
3: Mais j'ai l'impression que revient. Sohan est contente que ça revienne.
1: Bah ouais, ça me déplaît pas trop, moi j'aimais bien la tectonique.
0: Et en plus, tu sais, t'avais des petits trucs un peu moulax.
1: Ouais, oui, ouais. Un peu fluo aussi.
2: Doré,
1: troué un peu aussi, ouais. Mais tu décompressais.
2: Autant le retour de la rougeole, j'ai rien dit. Mais là, la tectonique, va falloir se calmer tout de suite, d'accord?
0: Ouais, le problème, c'est contre la rougeole, il y a un vaccin. Contre la tectonique, mis à part le bon goût, et ça, on peut pas vous l'inoculer en seringue, je suis désolé.

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0: Pendant les vacances, vous jouez aussi au son de l'été qui, chaque semaine, vous permet de gagner 1000 euros. 1000 euros, c'est ce qu'a gagné Marion. C'était vendredi dernier sur Fun. Marion, tu gagnes 1000 euros cash.
2: Oh, merci, merci pour mon mariage, ça va m'aider. Merci beaucoup.
0: Ce matin, ce sera peut-être vous, puisque ce matin, il y a un nouveau tirage au sort si vous voulez jouer avec moi au son de l'été. Il vous reste encore une chance, puisqu'on va encore une fois écouter Farruko, c'est le son de l'été, avec Ya Paqué. Vous allez avoir tout le temps du titre pour tenter votre chance en envoyant Fun par SMS au 74 900. Farruko, Ya Paqué, on l'écoutera après les infos de 8h, et le tirage au sort, ça aura lieu ce matin avant la fin de l'émission. Bonne chance.
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1: On est en plein dans l'été, on est le 31 juillet, l'été, en version Calvin Harris, ça se dit Summer, Summer de Calvin Harris. C'est ce qu'on écoutera dans un instant. Farouko et Sylvia Paquet, le son de l'été qui vous permet de gagner 1000 euros cash, je vais tout vous redire après les infos de 8h.
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1: Les infos sur Fun Radio avec Sarah Coton. Salut Sarah.
3: Salut Jérôme. Bonjour à toutes et à tous. Des éclaircies dans la moitié ouest et dans le sud de la France. Ce sera plus instable dans le nord-est. Le feu de Biscarrosse est maîtrisé. C'est ce qu'a annoncé hier le préfet des Landes. Tous les quartiers devraient rouvrir et la circulation a rétabli. 30 000 personnes avaient été évacuées à titre préventif dans la région. Du côté de la Côte d'Or, le feu a été fixé. Il a été parcouru par 150 hectares ont été parcourus. En Gironde, le feu est stabilisé mais toujours pas fixé. Il est encore trop tôt pour dire quand il le sera, mais la journée d'hier a été optimiste. 84 000 personnes ont pu regagner leur domicile et l'autoroute A63 a rouvert dans l'après-midi dans les deux sens de circulation. Dans ce contexte, le week-end risque d'être perturbé sur les routes. Nouveau chassé-croisé de vacanciers ce week-end. Bison futé, voie noire dans le sens des départs demain. C'est le niveau le plus critique. La circulation sera fortement chargée en direction du sud entre 4h et 14h demain. Ce sera déjà le cas aujourd'hui avec une journée classée rouge et noire dans le quart sud-ouest. Dans le même temps, une grève risque de perturber la circulation ferroviaire. Un mouvement social surprise est prévu à partir d'aujourd'hui. Les axes entre Paris et la Normandie seront touchés. La SNCF appelle les voyageurs à reporter leur voyage dans la mesure du possible. Un accord historique selon Washington. Le président Donald Trump a affirmé qu'il avait été conclu. Il concerne le désarmement du Hamas à Gaza dans le cadre du plan de paix américain. En échange, l'armée israélienne se retirera progressivement du territoire palestinien. Nouveau bombardement russe cette nuit en Ukraine. Ils ont provoqué la mort d'une famille dans le centre du pays. Selon le président ukrainien Volodymyr Zelensky, le missile employé par l'armée russe était de fabrication nord-coréenne. Début des championnats d'Europe de natation aujourd'hui à Saint-Denis en Île-de-France. Les meilleurs nageurs continentaux sont attendus et ce jusqu'au 16 août. Ils s'affronteront en natation course, natation artistique, plongeon, nage en eau libre et plongeon de haut vol.
1: 8h02, on fait un point sur la météo.
3: Le ciel sera encombré ce matin dans le nord-est du pays. Des orages sont attendus du Massif central jusqu'à l'Alsace. Quelques coups de tonnerre sont également prévus du côté de Perpignan cet après-midi. Les nuages et la brume de ce matin dans le nord devraient laisser la place aux éclaircies. Du soleil est prévu, notamment dans la moitié ouest et dans le sud du pays. Et il s'imposera partout en France ce week-end. Attention, 21 départements sont toujours en vigilance orange canicule aujourd'hui. Les températures, il fera 29 degrés aujourd'hui à Épinal et Tours, 22 degrés à Dieppe, 34 à Aix-en-Provence, 24 à Biarritz et puis en Corse, comptez 32 degrés à Saint-Florent.
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1: 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Ce sera à 8h35 et avant, les meilleurs moments de Bruno. Ce DJ s'appelle Kevin Harris, Fun Radio.

0: Théodora, on va écouter Mélodrama et comme chaque matin, on se réveille avec Bruno qui nous ouvre maintenant les portes du tribunal.
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2: C'est l'heure du tribunal, les amis. Comme chaque matin, Karina nous fait jouer avec des décisions de justice, des faits divers qui sont passés dans le monde.
3: Et ça tombe bien que vous parliez si bien anglais parce que figurez-vous qu'on part en Angleterre.
4: Oh
3: là là, c'est fou, la vie est bien faite. C'est un homme qui a détourné 170 000 euros à son entreprise. Ça faisait des années qu'il bossait dans cette boîte-là. Et il a eu un petit plus client envers son patron. Il menait un train de vie ultra luxueux, des voyages, des voitures. Mais qu'est-ce qu'il a fait à son patron qui a fait vraiment que le mec a dit c'est la goutte d'eau, quoi. Il se fout de moi. Qu'est-ce qu'il a pu lui faire à votre avis?
5: Est-ce qu'il s'est infiltré chez lui?
6: Il demandait une augmentation?
3: Non, c'est pas ça, mais c'est aussi bête que ça.
2: Il a voulu faire embaucher quelqu'un de sa famille?
3: Non, en fait, il lui envoyait des photos tout le temps de ses voyages, de ses voitures, de ses « regarde comme elle est belle ma bagnole, regarde mes vacances comme elles sont super chères ». Sauf que c'était avec le pognon du patron. Donc ça, franchement, ça a pas joué en sa faveur au tribunal. C'est l'audace.
2: À un moment, ça se voit.
3: C'est de l'audace.
2: Évidemment.
3: Ouais, ça se voit même beaucoup trop. Je vais vous emmener maintenant en Italie où il y a eu une dame qui s'est fait cambrioler à l'intérieur de sa maison. Ils ont dérobé une boîte avec des pierres précieuses. Enfin, ça, c'est ce que pensaient les cambrioleurs. Ce n'étaient pas des pierres précieuses. Qu'est-ce que c'était?
5: Des os?
3: On est dans l'esprit. C'est pas des dents, c'est pas des os.
6: C'est
3: beaucoup
6: cailloux.
3: Plus technique. C'est des cailloux, exactement. Qu'est-ce qu'on peut avoir comme cailloux dans le corps?
2: Les calculs rénaux?
3: Ouais,
5: oh,
3: exactement.
5: Non.
3: Elle avait gardé sa boîte de calculs rénaux en souvenir. Et franchement, si j'en avais un jour, je pense que je ferais exactement la même chose.
2: C'est super douloureux. Ça.
3: Hyper douloureux, donc autant les garder.
2: Les crises de colique néphrétique, il paraît qu'il y a rien de plus. Il paraît que c'est plus douloureux qu'un accouchement.
3: Ça, c'est les gens qui n'ont pas accouché qui disent ça, mais croyons-les.
2: Non, c'est ma mère qui m'a dit ça.
3: Oui.
2: Alors, je pense qu'elle a accouché, parce que comme je suis là, globalement, il y a dû y avoir un truc.
6: Répondu, Bruno.
2: T'as vu,
6: je me laisse pas emmerder.
2: Merci.
3: Non, mais tu sais, souvent, ça, c'est la réponse des mecs. Genre, ouais, ça fait aussi mal que l'accouchement.
6: Ouais. T'as jamais eu un rhume.
2: C'est une
3: T'as jamais eu un rhume. Et t'as jamais été recousu à cet endroit-là. Alors bon, n'ouvrons pas le débat.
2: Ah, t'appelles ça le débat, toi?
3: Oui.
2: Allez,
3: ça
2: la
3: quoi,
2: suite.
3: La suite, ça se passe toujours au Royaume-Uni. C'est un monsieur qui a cambriolé une maison. Ok, d'accord. Mais il était quand même hyper sympa. Il a fait un truc très cool pour les propriétaires. Qu'est-ce qu'il a fait,
6: Pilo? Il n'a pas laissé un petit chèque ou un billet?
3: Non, c'est pas un chèque qu'il a laissé.
5: Il a fait le ménage?
3: Ouais, il a fait et le ménage et le repas du soir. Alors, ok, on t'a volé tes trucs, mais au moins t'as un truc à bouffer dans le frigo.
2: Franchement, je trouve ça sympathique.
6: C'est
3: plutôt
6: quoi,
3: gentil.
2: Allez, un petit dernier.
3: Un petit dernier, et je vais vous emmener en croisière. Une croisière qui a mal tourné pour un passager. Une croisière sur la Méditerranée. Cet homme est italien et il voyageait du côté de la Sicile et il a été embarqué par la police manu militari. Mais il y a eu un petit souci. Quel était ce petit souci selon vous?
2: Il était tout nu.
3: Non, il n'était pas tout nu. Il n'y a pas une question de nudité.
5: Est-ce qu'on a un indice?
3: Un indice, carte d'identité.
6: Il avait pas la bonne carte d'identité.
3: Non, en fait, il avait exactement la même identité qu'un mec qui était recherché. Même nom, même prénom, même date de naissance. Mais en fait, c'était pas lui, c'était un homonyme, mais un homonyme parfait.
5: Aïe.
3: Donc, il a été débarqué. T'imagines, tu portes ce nom-là, c'est quand même la galère.
5: C'est dur.
3: Faut se signaler, il faut dire c'est pas moi.
2: C'est compliqué, j'avoue. Moi, je connais quelqu'un qui a eu ça pour des remboursements de frais maladie.
3: Ouais.
2: Il y avait le même nom, le même prénom et le même deuxième prénom et la même date de naissance qu'un gars qui habitait dans le même département.
3: C'est une vraie histoire.
2: Et du coup, les remboursements, ils n'avaient pas. Ils disaient, mais bon, c'est quand même pas possible, j'ai pas mes remboursements. Et ça partait sur le compte de l'autre gars. Qui lui disait rien.
3: Bah oui,
2: évidemment.
3: Tu m'étonnes. Dans ce sens-là.
2: Petite anecdote du jour, évidemment. Si James Cameron nous appelle, je suis prêt à lui vendre les droits pour qu'il en fasse un film. Puisque j'ai bien vu que ça avait suscité l'intérêt de tout le monde. Il y a des gens qui se sont pendus dans ce studio. Donc j'étais en train de raconter cette anecdote.
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0: de Funback à Tomorrowland pour l'édition 2026. C'est sur l'appli, le site Fun Radio et Léo Funback avec Fort to the Floor. On va les écouter là maintenant sur Fun. Dans le morning de l'été jusqu'à 10h. Bienvenue et bon réveil.
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0: Offenbach sur Fun Radio Dance Music.
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0: Bonjour, je voudrais passer une dédicace à tous ceux qui vous écoutent de Bretagne. C'est le message de Lucas sur le WhatsApp de Fun Radio, ce numéro 06 43 07 12 89. Vous êtes peut-être en voiture, vous êtes sur la route. Dites-moi tiens ce que vous faites ce matin. Le WhatsApp 06 43 07 12 89. Pour ce dernier jour de juillet, pour ce vendredi matin qu'on va démarrer aussi avec Charlotte Cardin, on écoutera aussi Jennifer Lopez avec David Guetta. Il est 8h30, bonjour.
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0: C'est l'heure des infos sur Fun Radio et c'est avec Sarah Coton. Salut Sarah.
2: Salut Jérôme, bonjour à toutes et à tous. Du soleil à l'ouest et près de la Méditerranée, temps orageux dans le nord-est. L'alerte canicule toujours en cours aujourd'hui en France. 21 départements sont en vigilance orange. Il s'agit des départements du centre et du sud-est allant du Puy-de-Dôme aux Alpes-Maritimes et au territoire de Belfort. La Corse est également en alerte. À noter que le risque de feux de forêt reste également élevé dans 9 départements aujourd'hui et notamment en Meurthe-et-Moselle, dans le Haut et le Bas-Rhin, dans le Var ou encore dans les Pyrénées-Orientales. Vent d'optimisme en Gironde. L'incendie n'est toujours pas fixé, mais la situation reste stable. Il reste 2 points actifs dans le périmètre du méga-feu. 3300 pompiers sont toujours à pied d'œuvre. 42 000 hectares ont été détruits. 84 000 personnes ont toutefois été autorisées à rentrer chez eux. L'autoroute A63 a également été rouverte dans l'après-midi. Plus au sud, dans les Landes, le feu de Biscarrosse, lui, est maîtrisé. Le préfet a annoncé hier que tous les quartiers allaient rouvrir à la circulation. 3600 hectares ont été brûlés et 30 000 personnes évacuées à titre préventif. L'incendie près de Dijon en Côte d'Or, lui, a été fixé hier après avoir parcouru 150 hectares. Et des investigations sont en cours concernant l'origine du feu. La gendarmerie de Côte d'Or a lancé un appel à témoins. Elle invite toute personne qui détient des informations sur l'incendie à se manifester. Hier, le ministre de l'Intérieur, Laurent Nunez, a promis d'être intraitable avec les incendiaires. En Espagne, la ville de Ceuta, marquée par l'arrivée de milliers de migrants. Au moins 9 personnes sont décédées en tentant d'effectuer la traversée de la Méditerranée à la nage en provenance du Maroc. Dans ce contexte, le gouvernement italien d'extrême droite veut suspendre l'Espagne de l'espace Schengen. On termine avec un mot de sport et le Tour de France féminin qui débute demain. Les coureuses s'élanceront de Lausanne en Suisse. Parmi les temps forts de la compétition, l'arrivée au sommet du Mont Ventoux pour la 7e étape. Ce sera une première pour le peloton féminin, arrivée prévue le 9 août à Nice.
0: 8h31 sur Fun Radio, c'est l'heure de la météo des plages.
2: Et du soleil est attendu aujourd'hui sur la côte d'Opale. Il fera 22 degrés à Laune Plage, 21 degrés dans l'eau. Même chose un peu plus bas à Fort-Mahon. En Normandie, le mercure grimpera jusqu'à 22 degrés à Honfleur. L'eau sera à 20 degrés. Ce sera dégagé du côté de la Bretagne, 21 degrés à Camaret-sur-Mer, 19 degrés dans l'eau. En Vendée, il fera aujourd'hui 25 degrés à Talmont-Saint-Hilaire, 19 degrés dans l'eau. Dans le sud-ouest, 26 degrés à Osgore, 24 degrés si vous surfez dans l'océan. Du côté de la Méditerranée, on prévoit 32 degrés à Hyères, 30 à Nice et puis en Corse, 32 degrés à Bonifacio.
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0: 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Voici Feel Good sur Fun.

0: 8h35, bonjour.
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0: Et bonjour Sylvia, qui naît à Paris.
3: Allô.
0: Bonjour. Bienvenue. Oui. Bonjour Sylvia, je te dérange pas?
3: Non, du tout.
0: Tu fais quoi là?
3: Eh ben, je me gare pour te parler.
0: Ah, c'est pour ça, ok, ça y est.
3: Faire le boulot.
0: Bon, tu vas à ton cabinet de kiné?
3: Je n'ai plus mon cabinet de kiné aujourd'hui.
0: D'accord, bon ok, mais tu travailles quand même?
3: Je travaille quand même, oui.
0: Bon, Sylvia, le week-end prochain, t'es dispo?
3: Ah oui, complètement.
0: À Deauville, Festival Garten on the Beach.
3: Exactement. Enfin, en tout cas, j'aimerais bien.
0: Bah écoute, c'est ce que je te souhaite. J'ai tes passes pour ces deux jours de festival. Pour ça, il faut que tu trouves en moins de 20 secondes le juste chiffre en réponse à la question que je vais te poser. À chacune de tes propositions, je te dirai c'est plus, c'est moins ou c'est le juste chiffre, ok?
3: Ok.
0: C'est bon, Sylvia, t'es bien garée?
3: Je suis bien garée. Je suis
0: allez,
3: prête.
0: Bonne chance, voici ta question. Combien de fois a déjà eu lieu le Festival Garten on the Beach?
3: 5.
0: C'est moins.
3: 3.
0: C'est moins.
3: 2.
0: C'est moins.
3: 1.
0: Une fois, ouais, c'est le juste chiffre.
3: Yeah.
0: Bon, Sylvia.
3: Oh, trop bien.
0: T'as bien fait de nous appeler ce matin.
3: Ah oui, je me suis dit, allez, je vais tenter.
0: Bah ouais,
3: super.
0: Le week-end prochain, t'es à Deauville, deux jours de festival avec donc tes passes pour voir sur scène Kungs, Baker Matt. Il y aura un hommage qui sera rendu à Kavinsky. Il y aura aussi Étienne de Crécy. Tu vas passer un super moment.
3: Ah, moi, c'est top, merci beaucoup.
0: Et bah voilà. Il n'y a plus qu'à reprendre le volant, tranquillement, tu mets bien la ceinture, tu raccroches le téléphone avant, évidemment.
3: Ok, promis.
0: Et puis surtout, tu t'éclates bien à Deauville le week-end prochain, ok?
3: Ok, super, merci beaucoup.
0: Merci d'avoir joué avec moi ce matin, Sylvia, passe un bon week-end.
3: Merci, bon week-end, bonne journée.
0: Merci à toi. Bruno sur Fun Radio, c'est aussi lui qui vous réveille, vous le savez, chaque matin, même pendant les vacances. J'ai avec moi les meilleurs moments, ce sera avant 9h. Et Dance Music maintenant avec Gillo, Jennifer Lopez et David Guetta, Fun Radio.

0: 9 août. Passe week-end la Mélote, il sera à l'Amnésie au Cap d'Agde avec Fun Radio. Gims. On va écouter Soleil dans le morning de l'été. Bon vendredi.
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0: Bienvenue sur Fun Radio. Martin Garrix plus Ed Sheeran égale ce tube. Sur la route du week-end des vacances, c'est parfait. Martin Garrix, Ed Sheeran, Repeat It, on va l'écouter. Juste avant, comme chaque matin, on se réveille avec Bruno et avec cette technique pour bien dormir.
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3: Je voudrais vous donner cette nouvelle tendance qui explose sur TikTok. Tendance pour bien dormir. Est-ce que vous, vous dormez bien?
4: Oh, ah oui. C'est compliqué. Je me réveille toutes les heures en ce moment. J'ai trop peur de pas entendre mon réveil.
3: Ah, mais ça, c'est le syndrome de j'anime une matinale. Ça ah fait bah ça là, au début. Tu verras après, ça passe.
5: Moi, j'ai changé de matelas depuis peu, là. Bravo Emma, là, le nouveau matelas à mémoire de forme.
4: Alors, influenceuse, va.
5: Ah non, franchement, s'ils veulent que je sois influenceur Emma, il n'y a pas de problème.
3: Emma, c'est une marque de matelas?
5: Ah oui, ouais. Oui. Ah, et oui. C'est à mémoire de forme un peu molletonnée. Mais moi, je passe des nuits en ce moment. Mais...
4: C'est vraiment bien, Emma.
5: Ah, c'est le sommet.
4: Oh, vous avez de la chance. Non, moi, je dors hyper mal. Je me réveille très souvent, je fais des cauchemars et puis je fais des paralysies nocturnes.
3: Ah, c'est pas facile à dire.
4: Déjà,
3: paralysie,
4: ouais. T'as déjà fait une paralysie nocturne?
3: Non, c'est quoi?
4: T'as l'impression qu'il y a quelqu'un qui est sur ton corps et t'as tout ton corps qui bourdonne, et comme si c'était un démon qui venait t'arracher à la nuit.
5: Bah si, la Déloc à Avoria, il a fait ça, mais c'est en soirée.
3: Ça n'a rien à voir, c'est l'alcool.
5: Et toi, tu dors bien, Bruno?
3: Écoute, ouais, ça va, ça va mieux.
4: Mais alors, c'est quoi cette astuce? Mais pourquoi est-ce qu'on ne doit pas la refaire?
3: Mais parce que c'est dangereux, en fait. C'est une astuce qui cartonne sur TikTok, se scotcher la bouche pour mieux dormir.
4: Oh,
3: en fait, les adeptes assurent que ça réduit les ronflements, ça hydrate la bouche et ça améliore même la qualité du sommeil. Alors évidemment, les médecins disent qu'il ne faut pas le faire. Surtout pour les personnes qui sont qui ont de l'apnée du sommeil, parce que tu t'étouffes en fait.
4: Ah, ouais. Tu décèdes et puis là pour le coup tu dors longtemps.
5: Ah, bon. Il dort comme un bébé, Bertrand, ça fait 70 heures.
3: Non, c'est qu'il est mort.
5: Ah,
3: d'accord,
5: ah,
3: merde. Ah pardon. Ah bah je
5: sais pas le réveiller.
3: Bah il était blanc puis il y avait l'odeur. Hein. Il y avait un détail.
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0: réveil sur la radio de l'été, Fun Radio. Michael Jackson, il a fait quoi? Il a pilé. Nous aussi, mauvais Joe avec pilé. Ce sera juste après les infos 9h. Bon réveil.
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1: Une heure de mix en hommage au DJ Kavinsky. C'était hier soir dans Party Fun. C'est maintenant dispo en replay sur le site et l'appli Fun Radio. Kavinsky Night Call. Avec Angèle. On l'écoutera dans le quart d'heure. Mauvais Joe aussi avec Pilé. Bienvenue. Bon réveil sur Fun Radio. Il est 9h. 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
1: Les infos sur Fun Radio, c'est avec Sarah Coton. Salut Sarah.
2: Salut Jérôme, bonjour à toutes et à tous. Temps orageux du centre au nord-est, le soleil s'imposera partout ailleurs. L'espoir en Gironde concernant le méga-feu, la situation reste stable selon la préfecture. Le feu est toujours contenu dans son périmètre. Les conditions météorologiques de la nuit ont été favorables. Les températures ont baissé et le taux d'humidité est élevé. Deux points sont toujours actifs, notamment à l'entrée de la presqu'île du Cap Ferret et du côté de la plage du Porge et de Lacanau. 4000 personnes ont été autorisées à rentrer chez elles hier. L'autoroute A63 a également été rouverte. Plus au sud, dans les Landes, le feu de Biscarrosse, lui, est maîtrisé. 3600 hectares ont été brûlés. L'incendie près de Dijon, en Côte d'Or, lui a été fixé après avoir parcouru 150 hectares. Nouveau chassé-croisé de vacanciers ce week-end. Bison futé, voie noire dans le sens des départs demain. C'est le niveau le plus critique. La circulation sera fortement chargée en direction du sud entre 4 et 14 heures demain. Ce sera déjà le cas aujourd'hui avec une journée classée rouge et noir dans le quart sud-ouest. Et puis sur les rails, ce sera également compliqué en raison d'une grève surprise. Les axes entre Paris et la Normandie seront impactés. La SNCF recommande aux usagers de reporter leur voyage. Le bilan s'alourdit après le séisme au Japon. Il fait désormais état de 34 morts et des milliers de rescapés affrontent désormais une forte chaleur. Le tremblement de terre de magnitude 7,1 a provoqué d'importants dégâts sur l'île de Kyushu mardi. Les trottinettes en libre service bientôt bannies à Bruxelles. Les flottes de vélos devront finalement être retirées des rues de la capitale belge dès le 1er septembre. Décision de la justice administrative qui a pris de court les autorités locales. Les véhicules devaient être interdits en 2027. En sport, début du Tour de France féminin demain. 22 équipes de 7 coureuses prendront le départ à Lausanne en Suisse. 9 étapes sont prévues. Le peloton franchira notamment le Jura, rejoindra la Bourgogne avant de descendre dans la vallée du Rhône.
1: À 9h02, on fait un point sur la météo.
2: Des orages sont attendus dans le nord-est. La dégradation devrait partir ce matin du massif central et se décaler au fur et à mesure de la journée vers l'est. Les coups de tonnerre seront accompagnés de rafales de vent. Dans le reste du pays, un peu de nuages et de la brume ce matin dans le nord, mais ça devrait rapidement se dégager. Du soleil est prévu. Il fera très beau dans le sud. 21 départements du centre et du sud-est sont toujours en vigilance orange canicule aujourd'hui. Du côté du thermomètre, on prévoit 29 degrés à Clermont-Ferrand, Célestat, Agen et Compiègne, 23 degrés à Pornic, 34 à Grasse, 31 à Bonifacio dans le sud de la Corse.
1: Merci beaucoup Sarah et bon week-end.
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1: Si depuis une semaine vous avez participé, joué au son de l'été, peut-être que c'est vous qui serez tiré au sort là dans quelques minutes pour gagner 1000 euros cash. C'est ce qu'on vous offre toutes les semaines là sur Fun Radio. Et juste avant, on se met dans l'ambiance, l'ambiance des vacances. Le son numéro 1 partout en ce moment, il est là sur Fun Radio, Mauvais Joe. Voici Pilé.

Merci d'écouter Fun Radio 9h09. Est-ce que vous vous souvenez de la particularité de votre première voiture? On aura vos réponses à cette question avec les meilleurs moments de Bruno sur Fun Radio qui vous réveille tous les matins. Et juste avant, Top Lo avec Stromae, voici des fleurs sur Fun Radio.

0: de mix en hommage à Kavinsky hier soir sur Fun Radio et dès maintenant c'est sur funradio.fr. Kavinsky. Cet énorme son avec Angèle Nightcall qu'on va écouter. Bruno qui nous réveille tous les matins 6h-10h sur Fun Radio, c'est maintenant.
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2: On parlait de notre première voiture. Parce qu'on n'a pas tous eu la chance d'avoir une voiture neuve. Moi, je disais, c'était une Super 5 Renault. Et très, très vite, il y a eu une portière d'une autre couleur parce que j'avais arraché la portière. Et les casses auto. On n'en voit plus trop des casses auto. Moi, je sais qu'en Charente-Maritime, des casses auto, il y en avait partout autour de Saint-Jean.
3: Ouais. Oui, c'était un pote de ton père, donc,
2: bien sûr. Et tu te démerdais, voilà. Ouais, et donc, t'avais une voiture multicolore, mais ça, je me souviens d'ailleurs, cette Super
1: personne.
2: 5, la portière. Donc, j'avais changé la portière. Elle n'était pas de la même couleur que la voiture. Et un jour, en voulant baisser la vitre, c'était pas automatique. C'était, il fallait tourner un truc. Elle est tombée dans la portière.
1: Ça, c'est très chiant.
2: Ouais. Donc, j'avais été obligé de désosser la portière, remontrer la vitre et la caler avec une canne en bois.
1: Ah là là là là.
3: Ah ben, c'est le système
1: c'est
3: D, quoi.
1: Génial.
2: Première voiture, Karina.
1: Alors, première voiture, Super 5. Et comme toi, Bruno, et en plus de pas avoir d'autoradio, mes parents, ils me l'avaient acheté à un couple de personnes âgées qui pouvaient plus conduire. Et du coup, il y avait une boule sur le volant pour pouvoir aider à tourner. Et un autocollant sur le devant où c'était écrit, je suis hémophile en cas d'accident. Et du coup, je l'avais gardé.
4: Exceptionnel.
2: Bonjour, Benoît.
5: Salut Bruno, salut l'équipe.
1: Salut Benoît.
2: 28 ans, t'es à Pomeray, en Bretagne. C'était quoi ta première voiture?
5: Une Alfa Romeo 146.
2: Ok, et elle avait une particularité ou pas?
5: La voiture, j'avais beau couper le contact, retirer la clé et la fermer la clé, le moteur tournait toujours, je devais la faire caler avec une vitesse pour qu'elle s'éteigne.
1: Ah, c'est génial.
3: Ça, c'est énorme. Ça, c'est génial.
5: Alors, l'hiver, c'est pratique pour la faire chauffer, mais c'est chiant quand même.
1: Mais c'est énorme.
2: Ouais, j'adore, ça me fait rire. Benoît, je t'embrasse.
5: Merci, bonne journée à vous.
1: Salut, Benoît.
2: Bonne journée à toi. Damien, à Quimperlé. Bonjour, Damien.
6: Salut, la famille.
1: Salut Damien.
2: Première voiture.
6: C'est la Tibiza.
1: Ouais.
2: Particularité.
3: Ah oui, la base.
6: L'hiver, du coup, avec le gel, les portes, elles s'ouvraient pas. Du coup, j'étais obligé de passer par le coffre.
1: Mais non! Mais c'est énorme!
3: C'est bon, ça.
1: T'aurais pu mettre un seau d'eau chaude.
2: Mais,
6: non.
2: Damien, mais c'est nos meilleurs souvenirs.
3: Mais oui,
2: c'est
3: génial. 18 ans, t'en fous.
2: Elles ont une vie. Elles ont une vie.
6: Puis qu'est-ce qu'on a fait comme connerie avec les premières voitures?
2: Évidemment. Je te fais des bisous, Damien. Marine! Bonjour, Marine!
7: Salut, la famille!
1: Salut, Marine!
2: Bon, raconte ta première voiture.
7: Moi, c'était une cata. En fait, j'avais une voiture sans permis au Renault. Du coup, déjà, c'était des portes papillons, tu sais, comme les Ferrari.
2: Ouais.
7: J'avais pas de clim, pas de chauffage. Du coup, ça servait à rien parce que j'avais pas de fenêtre non plus.
2: Ouais.
7: Je pouvais rouler à 47 km/h, sauf en descente, avec le vent dans le dos. Je pouvais atteindre des 50, tu vois.
2: Mais c'était quoi? C'était la Twizy? C'était ça? Non, c'était
7: exactement.
2: Ça le nom. Mais oui, je vois très bien
7: exactement.
2: Cette voiture. Ouais.
1: Mais ça, c'est stylé
7: c'était
1: quand même.
7: C'était une cata.
2: Ouais. Mais bon.
7: C'est ma titine.
2: Ça t'a mené d'un point A à un point B.
3: Voilà.
2: Ça prenait le temps, mais c'est ce qu'on lui demandait. Je te fais les bisous, Marine.
7: Bisous,
1: Marine.
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9: Sans oublier que je vous écoute tous les matins, donc merci à vous pour votre bonne humeur, de me tenir éveillée quand je rentre du travail. Merci beaucoup.
8: Décideur.

0: C'est le moment de vous faire plaisir sur Fun Radio.
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0: Depuis déjà deux semaines sur Fun Radio, à chaque fois que vous avez entendu Farouko ou Yapake, vous avez pu vous inscrire pendant la durée du titre en envoyant Fun par SMS au 74 900 pour participer au tirage au sort qui vous permet de gagner les 1000 euros cash qu'on vous offre chaque semaine. Et pour cette deuxième semaine, l'ordinateur a tiré au sort des SMS envoyé donc entre vendredi et ce matin. Je vais donc appeler le premier numéro affiché sur mon écran. Et si jamais ça répond pas, j'appellerai le suivant. Et ensuite, ainsi de suite.
3: Allô ?
0: Allô, bonjour ?
3: Oui, bonjour.
0: Oui, bonjour, je m'appelle Jérôme, tu es en direct sur Fun Radio. Comment est-ce que tu t'appelles ?
3: Je m'appelle Charlène.
0: Bonjour Charlène, tu t'es inscrite cette semaine ?
3: Oui.
0: Pour jouer au son de l'été quand t'as entendu Farouko y a paquet.
3: Oui.
0: Tu me le confirmes, Charlène?
3: Oui.
0: Charlène?
3: Oui.
0: Tu as bien fait. Tu gagnes 1000 euros!
3: Waouh! Trop bien, je suis trop contente, merci beaucoup! Moi, j'y crois même pas en fait, j'en tremble!
0: Je te promets que c'est vrai, Charlène.
3: C'est incroyable, merci, merci, merci! Oh,
0: 9h19.
3: C'est trop bien, je suis trop contente, les vacances commencent super bien, je suis en vacances ce soir, c'est parfait!
0: T'es d'où toi, Charlène ?
3: Je suis de Hyères-les-Palmiers.
0: T'es dans le Var ?
3: Je suis dans le Var, exactement, c'est ça.
0: Énorme pensée à tous les gens touchés là par les incendies dans le Var et ailleurs.
3: C'est
0: vrai. Énorme merci aux pompiers. Et puis, félicitations à toi, 1000 euros. Et t'es en vacances ce soir ?
3: J'en reviens pas. Oui, je suis en vacances ce soir. Je suis trop contente. Merci beaucoup.
0: Tu termines bien le mois de juillet, tu démarres bien tes vacances, Charlène.
3: Exactement. Les enfants vont être très contents.
0: Bon, c'est pour eux, tu sais déjà un petit peu ce que tu vas en faire. T'as une idée?
3: Oui, j'ai une petite idée.
0: Tu peux nous dire?
3: Oh, bah, je pense que je vais les emmener dans un parc d'attractions. Ils seront super contents.
0: Vous allez vous faire un super week-end en famille. Je suis très heureux pour toi, pour vous, Charlène. Et bravo encore à toi.
3: Merci beaucoup, c'est très gentil.
0: Passe une bonne journée. Merci, Charlène.
3: À vous aussi et bon courage. À bientôt.
0: Merci à toi d'avoir joué avec nous au son de l'été. Merci, Charlène. Et la bonne nouvelle, c'est que le son de l'été, ça va revenir dès demain sur Fun Radio avec un nouveau titre. Je peux déjà vous le faire écouter. C'est ce titre. Gims, soleil à partir de demain. Quand vous l'entendrez, en tentant votre chance, en envoyant Fun par SMS au 74 900, vous participerez au prochain tirage au sort pour une fois encore gagner 1000 euros cash. Bienvenue sur Fun Radio. Et bel été. Bonnes vacances si ça démarre là pour vous, peut-être dans quelques heures. Another Talk to You. C'est tout de suite.

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C'est vendredi aujourd'hui. Merci de démarrer la journée ici sur Fun Radio en plein milieu de l'été. On est le 31 juillet, on est en plein milieu, on est en plein dans les vacances et on vous ambiance toutes vos soirées avec Party Fun. Ce soir, à partir de 20h, Mikossé prend les platines pour jouer tous vos sons préférés. Ce qu'on écoute maintenant, c'est Bormin et c'est sur Fun Radio.

0: Bienvenue sur Fun Radio.
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0: Il était 9h19, si vous n'étiez pas là branché sur Fun Radio, Charlène a joué au son de l'été. Elle a joué au son de l'été pour gagner 1000 euros cash. C'était il y a quelques minutes sur Fun. Charlène, tu gagnes 1000 euros.
2: Waouh, c'est trop bien, je suis trop contente, merci beaucoup. J'y crois même pas en fait, j'en tremble.
0: Je te promets que c'est vrai, Charlène.
2: C'est trop bien, je suis trop contente. Les vacances commencent super bien, je suis en vacances ce soir, c'est parfait.
0: Bravo à toi une fois encore, Charlène. Le son de l'été, c'est 1000 euros cash par semaine. La super bonne nouvelle, c'est que dès demain, vous pourrez jouer au son de l'été. Le son de l'été, ce sera Gims, Soleil, en vous inscrivant, en envoyant Fun par SMS au 74 900 pour participer au prochain tirage au sort. Bienvenue sur la radio qui vous réveille aussi chaque matin avec Bruno. Les meilleurs moments de Bruno, ce sera avant 10h. Et tout de suite, Baby Rexha, New Legend sur Fun Radio. Bon vendredi.
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raison, Shakira, Die Die, let's go. Dans le prochain quart d'heure, let's go to San Francisco. On écoutera Son of Legend. Et chaque matin, on se réveille avec Bruno. Et grâce à Pino, on joue avec une année, c'est l'année 2004 maintenant. Non,

0: on joue avec Pino dans le Zoom. Chaque matin, c'est une année différente. Ce matin, c'est l'année 2004, l'année de ce tube de No Doubt. No Doubt, qui a fait une série de concerts à la Sphère de Las Vegas.
1: Oh, wow.
0: Un peu comme U2 l'avait fait il y a 2 ans.
1: Ouais.
0: Les images sont folles. Je ne sais pas si vous avez eu l'occasion de voir, mais le démarrage du concert, le moment où apparaît Gwen Stefani, est complètement fou.
2: C'est un peu moins cher les places quand même, parce que vu que
0: c'est 22 euros.
1: Ah, c'est pas mal, c'est bon plan ça. Avec la carte culture.
0: Avion compris, bien sûr. Après, j'ai peut-être mal lu.
2: Ouais, merci pour le bon plan. Allez, en 2004, elle voulait qu'on lui parle.

0: Légende, quand même, t'exagères un peu, non?
1: Franchement, elle a été une légende un an.
0: Ouais.
1: Pendant un an, en vrai.
0: Ça s'appelle donc pas une légende.
1: Non, légende, c'est Dédé.
2: Ouais, mais regarde, on écoute encore Sanson 22 ans après. Donc
0: Véronique Sanson.
2: Excellent. Allez, le 11 septembre 2004, la France diffusait pour la première fois une émission américaine, une émission que j'ai énormément aimée. Indice, voiture.
1: Turbo?
2: Non, pas Turbo.
1: Ah non, Pimp My Ride.
2: Pimp My Ride.
1: Oh, wow. Avec Exhibit.
2: Oh, ouais. C'était génial, ça. Alors le principe, pour ceux qui n'ont pas connu, il y avait quelqu'un qui avait une vieille bagnole et il fallait la réparer. Sauf que franchement, ils y allaient à fond la caisse, c'est-à-dire qu'ils mettaient un 16/9 dans le coffre, un barbecue intégré. Enfin,
0: ouais, voilà. C'est ça en fait. Ce qui était marrant, c'est qu'ils rajoutaient des trucs dans la bagnole en fonction de tes préférences. Si t'aimais le barbecue, t'ouvrais ton coffre, t'avais un bras zéro.
2: Et avec la voix américaine, bien sûr. On t'a mis un putain de barbecue à l'arrière.
0: Ah, j'adorais cette émission aussi.
2: Allez, en 2004, on écoutait ça. Exactement.
3: Le 113 avec Magic System.
2: Et exactement, Bru. Et en 2004, le magazine Télérama parlait d'un film en disant que ce n'était ni fait ni à faire, s'appuyant sur des trouvailles comiques inégales qui se plantent à chaque fois.
3: Les Visiteurs.
2: Non, indice, Alain Chabat. Et bonne réponse de Soso. Ouais, le film ouais. Alors 1,5 million d'entrées quand même. Et alors pour la petite histoire, ils ont eu l'idée Jean-Paul Rouve et Maurice Barthélémy donc les scénaristes du film, en faisant un tour en scooter. Ils discutaient sur le scooter, ils ont dit tiens, bon, on va faire un film comme ça.
1: Voilà. Ah, c'est marrant.
2: Comment est né le film, ouais.
3: Et du scooter aux hommes préhistoriques, c'est
2: je sais pas.
1: En tout cas, c'est un regard de Dan.
2: Quand on voit le film, il y a pas tout s'explique pas non plus. Et enfin en 2004, on écoutait ça.
3: Left Outside Alone,
2: Anastasia.
3: Ouais,
1: je l'écoute chose. Tout le temps ce titre, mais tout le temps.
0: Ah ouais,
1: je l'adore. Ah mais vraiment, j'aime trop.
2: Et alors en 2004, une émission était lancée sur France 5. Question de rapidité, voici le générique.
1: Inconnu.
2: Exactement. Alors au début c'était sur France 5 et ensuite c'est arrivé sur France 2. Première invitée, Muriel Robin.
0: Ah, je l'avais vu, il est très très beau le rendez-vous en terre inconnue de Muriel Robin.
1: Le tout premier.
3: C'est là où
0: elle se recouvre de boue rouge. Alors je sais plus dans quel coin du monde
3: à Poitiers,
0: elle
3: je crois.
0: Est.
3: Vraiment c'était Poitiers. Le... Non, mais

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2: C'est le dernier du mois de juillet, on est le 31 juillet, c'est vrai que ça passe super vite, on est en plein milieu des vacances. Je vous souhaite un bon week-end, de bonnes vacances. Bonnes vacances à Cassim à la réalisation.
3: Merci beaucoup.
2: Merci à toi Cassim pour ces deux semaines. Bonnes vacances. Bon week-end à Sandy au standard.
4: Bon week-end Jérôme.
2: Et mets ton réveil pour lundi, c'est 6h. Voilà, passez un bon week-end. Soyez prudents si vous prenez la route et puis restez sur Fun Radio, sur la radio de l'été. Théo, arrive avec votre playlist. Il y aura Sound of Legend et il y aura Ugel avec Jamaican Bam Bam. Bon vendredi.

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1: Et à 10h du matin, je vous souhaite la bienvenue sur Fun Radio, c'est Théo. La dance music toute la journée, c'est parti avec UGL, l'artiste le plus Shazam dans le monde entier. Vous l'avez découvert ici pour la première fois sur Fun Radio. Hein. Comme d'hab, on l'écoute juste après Jungle avec Emma et Sun Duff Legend sur Fun Radio, la première radio dance.

Fun Radio, David Guetta au festival Tomorrowland. C'était à suivre il y a quelques jours en direct sur Fun Radio, la radio officielle des plus grands festivals. Un mix de dingue évidemment sur scène et une interview exclusive au micro de Fun Radio à retrouver en podcast sur funradio.fr. David Guetta ce matin sur Fun, à juste après Stromae. Dites-moi.

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1: Genre Fun Radio, c'est Rihanna qui arrive là ce matin. Et alors, en parlant de Rihanna, on a reçu David Guetta en interview il y a quelques jours et on parlait des futurs morceaux avec elle. Écoutez ça.
2: Je me rappelle qu'il y a quelques années, tu nous parlais, pourquoi pas, de retravailler avec elle. Et c'est quelque chose que t'as en tête.
3: C'est quelque chose que tout producteur de la planète a en tête, hein, de toute façon. Après, faut juste qu'elle ait vraiment envie de le faire, quoi, de refaire de la musique. Mais après, c'est la patronne, hein. On est un peu tous au garde à vous pour travailler avec elle, quoi, en vérité.
1: Affaire à suivre. Donc, on croise les doigts. Rihanna ce matin sur Fun Radio. Le très très bon Where Have You Been? Juste après Farouk et Yapaké sur Fun Radio.

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0: Belle matinée tout le monde, bienvenue sur Fun Radio, la première radio dance. Il est 10h35. Ouais, veille de week-end aujourd'hui, hein, vendredi 31 juillet. Attention, du monde attendu sur les routes. Bison futé qui annonce du rouge aujourd'hui partout en France dans le sens des départs. Et ça sera même noir demain, soyez bien prudents. Courage à tous ceux qui sont bloqués dans les bouchons. Fun Radio pour vous accompagner, c'est Offenbach. Four to the floor dans les plus de 40 minutes de Dance Music Non-Stop. Et Timmy Trumpet sur Fun Radio.
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sur Fun Radio toutes les vacances. Bruno sur Fun Radio qui reste avec vous. Bah oui, puisque tous les meilleurs moments de l'émission sont à retrouver à n'importe quel moment sur la radio digitale. Bruno sur Fun Radio, elle est dispo sur funradio.fr et l'appli Fun Radio. Les téléchargements pendant qu'on écoute Timmy Trumpet là maintenant sur Fun Radio.

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1: Et bienvenue à tous ceux qui viennent d'arriver là à l'instant sur Fun Radio. Beaucoup, beaucoup de monde sur les routes avec les départs en vacances. Hein. La playlist de l'été pour vous accompagner partout en France. C'est Avicii qui arrive, l'excellent Hey Brother. Juste après Gims, merci d'avoir choisi Fun Radio. Vous êtes sur la première radio dance, il est 11h.

Plus de 40 minutes de dance music non-stop avec Justé là qu'on écoute maintenant, qu'on a reçu dans l'After Fun Radio il y a quelques jours. Podcast sur funradio.fr. Vous l'aviez découvert avec le morceau Turn the Light Off, le tout nouveau, il s'appelle Just a Little, et vous le découvrez maintenant sur Fun Radio, la première radio dance.

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1: Ah, c'est bon.

0: Non, c'est bien ça. Topic, UGL, I Adore You à l'instant sur Fun Radio.
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0: En mode playlist des vacances, la radio officielle de votre été, c'est Fun Radio. Alors je suis parti il y a quelques jours en vacances les amis, tout le monde écoutez ce son. C'est l'un des morceaux numéro 1 en ce moment. Mauvais duo avec Pilé. Je l'écoute en boucle en ce moment. Mauvais duo et puis Bébé Rex avec David Guetta, c'est la suite sur Fun Radio. 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

tout en France. C'est Fun Radio qui vous accompagne. Avec vos messages sur le WhatsApp, il y a Alex là connecté depuis Biarritz qui vient d'arriver ce matin avec toute la famille dans le sud-ouest. Vous faites quoi vous là aujourd'hui? Je suis curieux de savoir d'où est-ce que vous écoutez Fun Radio ce matin. Où est-ce que vous êtes parti en vacances? Est-ce que vous êtes au taf? Dites-moi ça sur le WhatsApp 06 43 07 12 89 pendant qu'on écoute plus de 40 minutes de dance music non-stop avec Justic. Et Martin Garrix sur Fun Radio, la radio des plus grands DJ.

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sur Fun Radio, c'est plus de 40 minutes de dance music non-stop. Ça va continuer aussi à partir de midi. On va s'ambiancer là avec le mix Fun Radio juste avant les shows tech, la reprise de France Gall. Elle est là. Bad Bunny et puis Bennett avec Voix sur ton chemin. Vous êtes sur Fun Radio, vous êtes sur la première radio dance.

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2: Allez hop, midi sur Fun Radio, je peux vous dire que là on va se faire plaisir. Une heure avec le mix Fun Radio, la playlist de l'été totalement mixée. Il y a Joe Douet Filet qui va arriver dans un instant. Félix Jane aussi, les très très bons Ain't Nobody en classique. Et puis le dernier Shakira avec Burna Boy, c'est parti. On écoute Die Die sur Fun Radio.

Fun Radio, c'est Théo. Est-ce que vous êtes au courant que vous pouvez choisir la playlist de Fun Radio? C'est tous les soirs, 19h, 20h. Ça s'appelle la Fun List. C'est le classement des 15 meilleurs sons. Et c'est vous qui faites ce classement en votant pour vos morceaux préférés sur funradio.fr ou alors sur l'application Fun Radio. Faites ça pendant qu'on écoute Alesso avec One Republic, juste après Jilo, Jennifer Lopez avec David Guetta. Voici Save Me Tonight sur Fun Radio.

Vous êtes sur Fun Radio les amis quand on vous dit que c'est la playlist de l'été. Odyssée avec Colamère, au bord de la piscine, au bord de la plage, dans toutes les voitures aussi, partout en France, sur la route du week-end, sur la route des vacances, c'est la playlist de Fun Radio qui vous accompagne. Et c'est juste après Sound of Legend avec San Francisco sur Fun Radio.

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0: votre playlist de l'été toute la journée là sur Fun Radio. Avec Carbone, le morceau Imagine qui va arriver dans un instant sur Fun Radio. C'est assez marrant comment il a créé ce morceau. Il était en vacances en 2024 avec ses potes en maison de famille. Et sur la terrasse de la maison, ils ont commencé à écrire 2-3 trucs. Au final, c'est devenu un énorme tube. On va l'écouter dans les prochaines secondes. Juste avant, il y aura Farruko. Avec Capaqué. Et ce soir, c'est vous qui prenez le contrôle de Fun Radio.
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ça se fait plaisir là cet après-midi sur Fun Radio avec plus de 40 minutes de dance music non-stop en mode playlist de l'été. J'adore ce qui arrive. Gradure, Us l'Enfoiré. Et puis juste avant, tiens, ça c'est les morceaux qui passent à fond à Ibiza en ce moment. Another Talk to You. Et puis juste avant, le nouveau Mauvais Joe. Ça s'appelle Maladie, vous le découvrez ici sur Fun Radio.

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2: C'était Théo sur Fun Radio, il est 13h, plus de 40 minutes de dance music non-stop avec tiens un hommage à Kavinsky là cet après-midi qui nous a quitté cette semaine, pionnier de la scène électro française. On va l'écouter avec le groupe Angèle et Phoenix, le très très bon Night Call. Juste avant, c'est Ty qui est Offenbach pour la reprise de Star Sailor sur Fun Radio.

0: C'est du très très bon à chaque fois. Le nouveau UGL sur Fun Radio. Ouais, la radio de vos vacances, la radio de l'été, c'est Fun Radio, soyez tous les bienvenus. Et Gims qui arrive dans un instant, à partir de lundi, dès qu'on vous passe un Gims, c'est le soleil, c'est le son de l'été, il faut envoyer Fun par SMS 74 900, 1000 balles, 1000 euros cash à gagner. Lavinia qui arrive aussi sur Fun Radio. Ça c'est tout nouveau, je veux absolument vous le passer. Et puis ce soir, on n'oublie pas la plus grosse teuf de France de retour. 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

0: Salut tout le monde,
1: bienvenue sur Fun Radio, c'est Théo.
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1: Ouais, bienvenue, merci d'avoir choisi Fun Radio. Salut à Jade, tiens, du côté de Pontoise, qui vient de laver sa voiture là avant le départ en vacances. Il y a du monde sur les routes aujourd'hui, ce week-end, soyez bien prudents. Fun Radio qui vous accompagne, DJ Snake pour la suite. 10 août prochain, DJ Snake au Cap d'Agde à l'Amnésia. Vos places à choper sur funradio.fr. On écoute Paradise pour relancer plus de 40 minutes de dance music non-stop. Après Angèle et Justice sur Fun Radio.

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qu'est-ce que c'est bien ça. Sur Fun Radio, plus de 40 minutes de dance music non-stop. Et puis à partir de 14h, c'est le match Fun Radio. Vous choisissez le morceau qu'on écoute à 14h pile en votant en story sur le compte Instagram de Fun Radio. Vous avez le choix entre Eric Pritz et Armin Van Buren. Vos votes pendant qu'on écoute DJ Snake et This Is avec Théodora sur Fun.

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1: 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Ouais, quasiment 14h là sur Fun Radio, c'était il y a plus de 40 minutes de dance music non-stop, la playlist de votre été, vous allez tellement kiffer. Mauvais Joe Ekpilé, UGL avec Jamaïcaine. Et juste avant, gagnant du match de 14h, on écoute Armin van Buuren en classique, c'est Blablabla sur Fun Radio.

Oui, ça là, ce genre de son, UGL Jamaican, c'est exactement ce genre de morceau que vous pouvez retrouver sur la radio digitale Party Fun Beach Club. Que des sons pour vous ambiancer là pendant les vacances qui passent très très bien l'été. C'est dispo sur l'application Fun Radio. Martin Garrix pour la suite, et juste avant, c'est Taïk avec Anime sur Fun Radio. Tout ça.

Vendredi après-midi avec Fun Radio. Avec la playlist de l'été, la playlist de vos vacances. Bon courage à tous ceux qui sont sur la route. D'ailleurs, il y a pas mal de monde. C'est noir quasiment partout en France. On vous accompagne avec la dance music. Il y a Stromae qui va arriver dans un instant. C'est un morceau qu'on est les seuls à vous passer, les amis, puisque c'est remixé par Lost Frequencies. Il est incroyable. Et c'est juste après Shakira, là, sur Fun Radio.

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voici maintenant là pour plus de 40 minutes de dance music non-stop. Avec David Guetta qu'on a reçu en interview exclusive, c'était à Tomorrowland juste avant qu'il monte sur scène avec Alex. On a parlé de plein de choses avec lui, notamment d'une nouvelle collab avec Rihanna. Le podcast est à retrouver sur funradio.fr et l'application Fun Radio. On écoute DNA. Le nouveau David Guetta après Sound of Legend. Merci d'avoir choisi Fun Radio, c'est la playlist de l'été.

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DNA à l'instant sur Fun Radio. Bon, restez bien par là les amis, à partir de 15h, il y a Alex là qui arrive avec la playlist de l'été juste avant les plus de 40 minutes de dance music. Non-stop, ça continue avec Gims, Henri, PFR et Limon. Voici Pas besoin de ton number.

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2: 15h, bienvenue sur Fun Radio. Déjà beaucoup de bruit pour Timmy Trumpet qui arrive dans le prochain quart d'heure avec All My Life. CK aussi pour Love Don't Titty, c'est le son de l'été. Et Farouko, Greasy, Steve Aoki en plein cœur de 40 minutes de Dance Music Non-Stop. Voici Y'a Pas qui est sur Fun Radio. Bah, l'été.

Ça, c'est un son qui avait été révélé à Fun Radio Ibiza Experience pour les 10 ans en avant-première en exclu mondial. Timmy Trumpet avec John Martin, All My Life sur Fun Radio numéro 1 sur la dance. On passe l'été, les vacances ensemble avec le dernier Showtech, Ella Ella et Jungle Lee aussi, ses petits génies sur Fun Radio.

0: Il est énorme ce remix de Shotek, elle est là sur Fun.
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0: Ouais, absolument tous, absolument toute la playlist de vos vacances avec dans le prochain quart d'heure notamment un classique de Kinvé, La vie du beau côté. Il y aura aussi le dernier Alexandra Stan pour We Are Free et puis... David Guetta, Gilo avec Save Me Tonight sur Fun. 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

0: et l'un de vos sons préférés arrive. Tout le monde est à fond dessus cet été, c'est Another Talk To You sur Fun.
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1: Il est 16h, bienvenue sur Fun Radio avec l'un de nos chouchous, Upsilon, qui prend la suite en plein cœur de 40 minutes de Dance Music Non-Stop. À ses côtés, Olivia Stone pour Isabelle. Et puis tiens, la collab Coldplay BTS qui parle à beaucoup de monde. Hein. My Universe, remixé derrière Gims avec Soleil sur Fun Radio. Bel été, bonnes vacances. Enjoy.

Upsilon et Olivia Stone qui étaient venus le faire ensemble d'ailleurs dans l'After Fun Radio, le podcast qui reste dispo évidemment sur l'application Fun Radio et funradio.fr et les images sur nos réseaux sociaux. La suite du son avec DJ Goja pour Michiko, c'est la playlist de vos vacances. Et vibrez avec ça, tiens, on écoute New Religion maintenant sur Fun, bienvenue.

DJ Goja avec Michiko sur Fun. On se fait plaisir, la playlist de vos vacances, la playlist de votre été, nos versions gospel, notamment de Mauvais Joe avec Pilé. J'ai du classique aussi. Des souvenirs ramenés par Kaigo avec Firestone sur Fun Radio.

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0: Et son Kaigo en classique Firestone sur Fun.
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0: L'été. Qui veut dire Tomorrowland? Et vous savez quoi? J'ai encore du mal à rentrer Tomorrowland. Mon cerveau est encore là-bas, mais pas de danse aussi d'ailleurs. Je vais vous jouer l'hymne de Tomorrowland. Ce son que tout le monde veut entendre quand la Swedish House Mafia rentre sur scène. Le plus grand festival au monde. Avec Fun Radio, avec la Swedish dans le prochain quart d'heure et Shakira aussi pour Die Die.
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Indémodable, l'été, le son de Louisa avec Soleil Bleu sur Fun Radio. Merci de nous avoir choisi. On passe les vacances ensemble, la famille. J'ai les sons parfaits pour ça, je vous l'ai promis. La Swedish House Mafia déjà avec le Save the World. Énorme classique après Clan. La sensation du moment, c'est Café Conron sur Fun.

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1: Je crois que j'ai une minute de retard, 17h01, soyez les bienvenus sur Fun Radio, la radio officielle de la dance music. Numéro 1 avec le plus grand DJ, Lilywood and the Freak en classique, Robin Schulz à leur côté pour Prayer In, si c'est ce qui arrive après Top Lo Stromae et Sound of Legend San Francisco pour partir en vacances.

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Pour moi, ça fait partie des best sons ever pour chiller tranquillement en bord de mer pendant les vacances, pendant l'été. Le classique de Lilywood and the Prick, Prayer in Sea à l'instant sur Fun Radio numéro 1 sur la dance, avec dans le prochain quart d'heure David Guetta et Jaden Boyson. Let's go. Et puis cet hommage à Kavinsky qui nous a quitté avant-hier. Voici Night Call sur Fun Radio.

0: L'ambiance du High Ibiza avec Janet Boyson, David Guetta, let's go sur Fun.
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0: En même temps, c'est l'été, on mérite tous d'aller à Ibiza, de faire la fête avec les plus grands DJ qui vont continuer de débarquer au compte-gouttes ici sur Fun Radio chaque après-midi. Le dernier Chris Cross Amsterdam, My Oh My. Justice sera aussi de la partie et puis un classique de la section d'assaut sur Fun Radio.
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0: Ouais, merci pour ce classique de la section. Merci.
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0: Un petit Wadi House en classique de l'été sur Fun Radio. Il y a aussi des nouveautés qui arrivent, notamment tiens le Martin Garrix et Chiran. Et Farouk Ostiboki, il n'y a pas qui aussi sur Fun Radio. Belle été, bonnes vacances. 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

Martin Garrix, Ed Sheeran avec Repetit sur Fun Radio, ça se passe comme ça, ici la playlist parfaite pour les vacances, pour l'été. Et ce Fun Radio Live aussi, gratos, le 29 août prochain, rendez-vous au Sable d'Olonne avec sur scène Bormin, Joy Doit Filet, Jungle, Emma, Taiki, Upsilon et celle qui arrive dans le prochain quart d'heure. Maintenant même, Mickey, ça pique un peu quand même sur Fun Radio, bonnes vacances.

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1: 18h, bienvenue sur Fun, c'est la playlist parfaite pour profiter des vacances, pour rentrer de la plage peut-être. Si je vous dis que j'ai The Classic qui arrive dans le prochain quart d'heure, celui de Rihanna et Britney Spears, SNM, version remix en plus, ce sera juste après le son de Funback. Fun to the floor, sur Fun Radio, bel été.

entrez ce soir dans la Fun List. Puisque oui, chaque soir à partir de 19h, eh ben, vous devenez programmateur de Fun Radio. Il y a juste à voter sur funradio.fr, peut-être alors du coup, pour ce son pour m'écouter, signé Robin Leto. Quand tu veux, on recommence sur Fun Radio. Et rendez-vous tout à l'heure pour faire la playlist que vous souhaitez ici sur Fun. La suite avec David Guetta, qui était d'ailleurs leader de la Fun List hier avec DNA, et UGL, Jamaican sur Fun Radio.

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0: Oh, ces voix, on les adore. Andrea Bocelli avec Megan Thee Stallion, DNA.
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0: Évidemment, sur une grosse prod signée David Guetta, et on va écouter l'un des autres plus grands DJ de la planète dans quelques instants, Calvin Harris. Et You Stay Turn the Lights Off. Vous avez choisi Fun Radio pour l'été, bravo.
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0: Justin, Turn the Light Off. Bienvenue sur Fun Radio. Ça se passe comme ça, on se fait plaisir à quelques heures maintenant de démarrer aussi Party Fun, c'est l'émission des DJ numéro 1. Vous le savez, à partir de 20h, on va faire la fête ensemble avec Miko C au platine. Et avant ça, en parlant de grands DJ, Another, en train de tout casser en ce moment avec Talk To You. C'est l'un des sons de l'été sur Fun Radio et également dans la playlist de vos vacances. Mauvaise joie avec Pile et sur Fun.
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Timmy Trumpet qui était venu nous voir dans le studio de Fun Radio d'ailleurs en direct de Tomorrowland il y a quelques semaines maintenant. Jungle E pour la suite avec À tes côtés. Un autre qui était venu nous voir, d'ailleurs le podcast à se faire gratuitement depuis l'application Fun Radio et funradio.fr, Alesso qui vient de collaborer avec One Republic sur le morceau In Your Eyes. Ça c'est direct dans la playlist de vos vacances.

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1: Bon bah ça y est, 19h, dernière fun list de la semaine.
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1: C'est exactement ça. Chaque jour, c'est vous qui faites cette playlist. C'est vous qui faites ce classement en votant sur

ce sera peut-être toujours le cas en ce vendredi soir. Réponse avant 20h. Pour démarrer, 14e, ça perd deux places chez DJ Goja avec Michiko. Et puis c'est un retour à la 15e position. DJ Youssef et la team Peya avec La Vie, c'est l'un des sons de l'été sur Fun Radio.

J'adore ce son, moi, de Tovlo et Stromae et des fleurs 13e. Ça perd quand même deux places ce soir. Alors à beau vote sur funradio.fr. Peut-être que la semaine prochaine, ils seront dans le top 10, on espère. Au pied du top 10 ce soir, Jodou de Fili Rihanna, 11e, plus deux places pour eux. Et puis c'est le retour de Bibi Rexha avec David Guetta, Sad Girls, 12e de la fun list.

0: Et c'est deux places en plus. Deux places de gagner grâce à vos votes sur funradio.fr pour jouer de fil avec Rihanna. Ce soir, il est 11e de la fun list.
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0: Mais là, ça y est, on parle plus des 15 titres préférés, on parle bien des 10. Le top 10 de la fun list, ceux pour lesquels vous êtes nombreux à voter sur funradio.fr chaque jour.
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0: Évidemment, il est là. Il perd une petite place ce soir, mais il est quand même 10e, Gims avec Soleil, puis 9e entre Brassens de Fledge et San Francisco sur Fun Radio.
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0: Aïe, aïe, aïe, aïe, aïe, 4 places en moins ce soir pour Angèle et Justice. What You Want, c'est 8ème de la Fun List.
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0: Ouais, et là on passe carrément quasiment au top 5, hein, la famille. Vos 5 sont préférés, ceux pour lesquels vous votez chaque jour sur funradio.fr. Alors avant ça, il y aura évidemment la 6ème et 7ème place. La 7ème détenue par Farruko et Steve Aoki. Y'a paquet, puis 6ème, Shakira Burnaboy avec Dai Dai sur Fun. Belles vacances, bon été.
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la fun list. Et bah d'ailleurs le podium, parlons-en la famille, en vendredi soir dessus on retrouvera évidemment celui qui était leader hier, David Guetta avec Diana. Il met à quelle position? Mauvais Joe aussi avec Pilé, puis pour l'ouvrir, et ben bah c'est Martin Garrix et Chiran Repeated sur Fun Radio 3ème.

0: Joue avec Pilé, deuxième de la fun list. Ça, c'est grâce à vos votes sur funradio.fr.
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0: Et même place qu'hier également pour le premier, grâce à vous, David Guetta, Andrea Bocelli, Megan Thee Stallion, DNA, toujours leader de la funliste grâce à vos votes sur funradio.fr. Nico, ça y est, c'est à toi juste après David Guetta.
3: Exactement. Ah, je crois que ton vol va partir porte 35 pour l'embarquement. Va
0: allez,
3: y aller.
0: Je cours, j'y vais, je file. Bonnes vacances, Nico.
3: Bisous.
0: Bisous. David Guetta maintenant numéro 1 de la funliste sur Fun Radio. 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

0: Regarde, homme sans les bras, ça doit partir tout seul, et d'un coup, et je ne sais pas. Non? Même pas. Eh ben, j'en sais rien. Ah, tu vois? On y va.
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Vendredi soir, 20h55 secondes. Si vous aviez un doute, est-ce que l'émission est en direct? Oui, on a plus de doute maintenant. Le son de Party Fun toute la soirée, c'est vous qui allez faire la prog, évidemment, avec vos sons préférés. WhatsApp, mail, réseaux sociaux, application Fun Radio, bref, vous choisissez la musique toute la soirée. Je vous la mixe, évidemment, et je vous rajoute mes petits coups de cœur. Il y a plein de grosses nouveautés à faire découvrir. Vous l'avez entendu hier, d'ailleurs, le nouveau Swedish House Mafia avec Laikili, c'est une pépite. Bah, je le rejouerai. Il est sorti à minuit, vous l'avez découvert hier soir des 20h dans Party Fun sur Fun Radio, et vous l'avez compris, on va se faire plaisir avec d'autres pépites encore dans l'émission de ce soir. Belle soirée tout le monde. Epsilon, ça arrive dans le quart d'heure. Hardwell en classique avec Apollo, et ça c'est parfait pour démarrer la soirée après le taf. Retour de plage avec les potes, bah montez le son. Party Fun démarre maintenant avec le nouveau Timmy Trumpet et John Martin. Voici All My Life. Je m'appelle Miko, c'est Party Fun toute la soirée. C'est le début du week-end, c'est les vacances, on en profite ensemble sur Fun Radio.

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un petit Lucas and Steve, c'est toujours parfait pour attaquer le week-end. Le son de Party Fun. On est là toute la soirée, on va continuer de se faire plaisir, évidemment jusqu'à très tard ce soir. Avec Sam Felt au platine, avec Riab qui sera également là à partir de l'heure du matin et des minuit. On passera en mode festival, évidemment, le plus grand festival du monde, c'est Tomorrowland. On a vécu les deux week-ends incroyables grâce à Fun Radio, grâce à Party Fun. Et comme tous les vendredis soirs des minuit, on passera en mode Tomorrowland, One World Radio. Pour la suite, Bingo Players, Superstars Carato, la reprise de Welcome to Saint-Tropez. Et au Fun Back Star, c'est l'or.

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Ah oui, ce qu'il en reste, puisqu'on sera en mode dans quelques heures. Et évidemment, on sera là tous les soirs en mode aussi, le son de partie fun des vacances, tous les soirs en direct, évidemment, sur Fun Radio avec vos sons préférés. Vous choisissez les remixes, les nouveautés, les versions inédites, bref, tous les sons qui vous font kiffer, vous les choisissez. Le mail, les réseaux sociaux, le WhatsApp, l'application Fun Radio, vous choisissez la musique. Moi, je vous rajoute mes petits coups de cœur, les petites versions inédites ou les morceaux qui sont pas encore sortis. Bref, on se fait la meilleure playlist pour attaquer le week-end. Calvin Harris, Joël Corey avec Whispers ou encore Armin Van Buuren, nouveau Armin Van Buuren qui est sorti aujourd'hui, qui s'appelle Everlasting. Ça débarque juste après au Funback. Star Sailor, Fort to the Floor sur Fun Radio, première radio dance.

20h, et c'est comme ça tous les soirs, on est dans 7 sur 7 et on se fait plaisir avec le son de l'été, le son des vacances, avec vos morceaux préférés. Et je vous les mixe évidemment en direct avant 21h. Le nouveau Armin van Buuren, il est sorti tout à l'heure à minuit, il est tout frais, vous faites partie des tout premiers à le découvrir. Armin van Buuren avec Sacha Everlasting dans Party Fun, et ça on adore aussi.

0: suite de Party Fun. C'est Angèle Justice. On va faire le son de What You Want, Chotek, Remix, Kate Ryan avec Ella Ella ou encore Bébé Rixa, David Guetta. On adore ce titre. Sad Girl, c'est la suite de Party Fun. Bébé Rixa, déjà calé sur les platines de Party Fun.
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3: 21h tout pile, je vous souhaite la bienvenue, je m'appelle Nico, c'est l'émission Dance Electro de référence, ça s'appelle Party Fun et on fait la fête tous les soirs avec vous, avec vos morceaux préférés sur Fun Radio, et il y a encore plein de beaux morceaux qui arrivent pour la suite. Angèle Justice, je vous en ai parlé tout à l'heure, on va se faire le son de What You Want dans Party Fun, on aura aussi un son que j'adore, le son de Farruko avec Yapaké, ou encore Calumny qui reprend le classique de Shine Drive avec Some People, et maintenant dans Party Fun.

Le son d'Anazor avec Talk to You sur Fun Radio. Belle soirée les amis. Peut-être même belles vacances. Pour ceux qui en ont, pour ceux qui sont en pleine vacances là, bah, profitez-en bien. Le son de Party Fun, c'est Robin Schulz. Showtech et Ryan avec le LALA. Et ça on adore. Calamity qui reprend le banger. On danse tous là-dessus il y a 15 ans. Voici Ocean Drive, remixé par Calamity avec le Some People sur Fun Radio.

grand festival du monde. Tout ça à partir de minuit sur Fun Radio. Jusqu'à minuit, je vous joue vos sons préférés avec le nouveau John Summit qui s'appelle Don't Believe It. Il y aura aussi Blaster Jax, Italo Brothers avant 22h. Et ça, on adore. Avant de retrouver un classique party fun, Galantis Runaway. Voici Stand Up Legend et San Francisco sur Fun Radio.

WNW, Italo Brothers, Blaster Jax avec Kate Ryan pour Désenchanter. Et ça, les amis, c'est le nouveau Riab. Voici The Last Dance sur Fun Radio. Et Riab sera avec nous tout à l'heure, dès 1h du matin au platine. Donc soyez là sur Fun Radio.

0: Radio avec Italo Brother et Captain Curtis avec le Jump Jump Jump. 21h56, belle soirée tout le monde. On est en mode party fun toute la soirée. Tomorrowland One World, les lieux de minuit. Riab, Sam Felt pour la nuit. Et on est de retour avec Jennifer Lopez, David Guetta. C'est déjà prêt sur les platines de Party Fun. C'est Save Me Tonight.
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1: 22h, excellente soirée sur la première Radio Dance. Je m'appelle Mico, c'est le son de Party Fun qui se poursuit toute la soirée. Rehab, Sam Felt au platine dès minuit. On passe en mode festival avec Tomorrowland One World Radio sur Fun Radio. Le quart d'heure qui arrive est incroyable. Montez le son, Odyssey, Joël Corry avec Lionheart ou encore Libon, pas besoin de ton number. Ça arrive dans les prochaines minutes et la suite. Déjà calé sur les platines de Party Fun. La rencontre, Jennifer Lopez, David Guetta. Voici Save Me Tonight. Je m'appelle Mico, c'est Joe Mix Party Fun sur Fun Radio. Bel été.

le son de Party Fun sur Fun Radio qui se poursuit avec tous les sons qu'on adore avec Benassi Bros, classique Party Fun que j'adore, c'est le son de Illusion. De également le nouveau You Stay, après le Turn the Light Off avec Jack Style, elle est de retour, You Stay avec Just a Little, et ça on adore aussi. Parfait, ça en mode vacances. Peut-être

Passez une belle journée, une belle semaine, même de belles vacances pour ceux qui ont la chance d'en avoir. Profitez-en bien, nous on fait plaisir comme ça tous les soirs de l'été avec vos morceaux préférés. En partie, faites-vous les choisir avec moi. WhatsApp 06 43 07.

directement l'application Fun Radio. C'est peut-être encore le plus simple. Vous ouvrez l'appli, il y a marqué Mikos Party Fun. Ça c'est normal, et juste en dessous, réagir à l'émission, message texte, message vocal pour choisir la musique, et je m'occupe de vous. Le son de Party Fun, énorme classique les amis, c'était il y a, oula, 30 ans. Gala Freed From Desire arrive dans les prochaines minutes, le nouveau Swedish House Mafia, je vous l'ai joué en exclu hier soir, avant tout le monde, Swedish House Mafia, Like Ellie, ça arrive là aussi dans le quart d'heure, et Ugel, voici le remix de Jamaican, Bam Bam, dans Party Fun sur Fun Radio.

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les amis. J'espère que vous allez bien et que vous passez une belle soirée. Peut-être en train de bosser ce soir. Tiens, j'en profite. Un petit coucou à tous les gens qui sont en train de bosser ce soir, que ce soit les agents de sécu, que ce soit les sages-femmes, les ambulanciers,

le son de Party Fun. On est là en mode vacances, peut-être pour vous. J'espère que les vacances se passent bien. Pour ceux qui vont être peut-être sur la route des retours, bon courage, il risque d'y avoir quelques bouchons dans le week-end. Restez bien calés sur Fun Radio, comme ça, ça se passera bien. Le son de Party Fun, Global DJs avant 23h, le son de Blaster Dax et le dernier Kungs avec Galloway dans Party Fun sur Fun Radio, première radio dance.

0: Global DJs. Merci d'être là les amis, 11h05, le son de Party Fun, vendredi soir pour partir en soirée. Si vous prenez la caisse, n'oubliez pas d'avoir un capitaine de soirée qui va vous accompagner et qui va vous raccompagner de soirée tout à l'heure. Comme ça vous allez rentrer en toute sécurité. Je compte sur vous les amis, le son de Party Fun, ça se poursuit avec Offenbach, avec Becky J, avec Calvin Harris dans un instant. Et Timmy Trumpet, John Martin, voici All My Life.
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1: Ah bah un bruit de glaçon, des vagues, moi je suis parti. 23h, excellente soirée tout le monde avec le son de Party Fun sur Fun Radio pour vous ambiancer en ce vendredi soir. On va se faire plaisir évidemment avec tous les sons qu'on adore dans Party Fun. Vous les choisissez avec moi, avec le WhatsApp, avec le mail, avec les réseaux sociaux, avec l'application Fun Radio. Calvin Harris dans le quart d'heure, le nouveau Fisher. Et là on va se faire plaisir avec Timmy Trumpet, John Martin. C'est un son que vous avez découvert à Fun Radio Biz Experience pour les 10 ans. Timmy Trumpet, John Martin, voici All My Life sur Fun Radio.

je sais pas. Becky G à l'instant dans Party Fun sur Fun Radio. 23h16 en direct, le vendredi soir on le passe avec vous, le week-end qui fait du bien, c'est peut-être le début des vacances pour vous. Si c'est le cas, profitez-en bien, si c'est la fin peut-être, ou proche, presque à la fin, et que vous rentrez ce week-end chez vous, faites attention évidemment sur la route, il va y avoir des gros chassés croisés, des routes fermées, des feux, c'est un peu la pagaille. Bon courage à tout le monde, le son de Party Fun, on va se faire plaisir avec Major Lazer, c'est le son de Papy. Le son de Funback également avec Fort to the Floor, et ça on adore. Riab avec Rani dans Party Fun sur Fun Radio, c'est le son de Believe. Je vous souhaite une belle soirée, je vous souhaite de belles vacances. Bienvenue si vous voulez débarquer. C'est Fun Radio, première radio dance. L'émission s'appelle Party Fun, je m'appelle Mikos.

Ah bah, si vous pensez que c'est le calendrier tout, c'est raté. Le son de Party Fun, 23h30. On se fait plaisir avec tous vos sons préférés. Vous continuez de les choisir et vous les choisissez tous les soirs de l'été. Dès 20h avec le mail mico@fondradio.fr, le WhatsApp 06 43 07 12 89, les réseaux sociaux, que vous soyez Facebook, Instagram, X, Snapchat, TikTok, page Fun Radio ou page Mico C, ou directement évidemment l'application Fun Radio, c'est encore le plus simple. Vous ouvrez l'appli pour nous écouter, pour nous regarder, et vous lâchez un petit message vocal, un petit message texte pour choisir la musique. DJ Goja, Bébé Rixa, Jaden Buzzel avant minuit, on va s'écouter le Let's Go. Et ça, on adore. On est en 2003-2004, l'original passe un peu inaperçu, il y a un remix de ce morceau qui cartonne. On découvre ce groupe Star Sailor avec ce single Fort to the Floor. Et 22 ans après, le duo français le plus écouté au monde reprend ce titre. Voici Offenbach et Star Sailor Fort to the Floor sur Fun Radio.

0: tôt dans Party Fun sur Fun Radio. Bah oui, ça démarre à 20h, bientôt. Hein? Non, d'accord, je la garde pas. Je la trouvais bien, moi, bientôt.
1: Ouais.
0: Voilà, merci beaucoup. Faut donner envie de revenir aux gens le lendemain à 20h, donc vous venez tôt, bientôt, Gabri Ponte. Tout est dit, ça sent le clin d'œil. Bébé Rixa avant minuit, les amis. On va se faire plaisir, évidemment, dès minuit avec Tomorrowland, le plus grand festival de la planète. Tomorrowland One World Video sur Fun Radio. Suivi de Riab, suivi de Sam Fell. Une grosse soirée qui se prépare. Si vous sortez, n'oubliez pas d'avoir votre capitaine de soirée. Là aussi, c'est hyper important. Pour sortir en sécurité, pour passer une bonne soirée, pour sortir de soirée, revenir en sécurité.

0: C'est open tous les soirs à 20h sur Fun Radio. Donc samedi, notez, 20h, on sera là. Dimanche, 20h, on sera là. Lundi, 20h, on sera là. Mardi, bref, on est là en 7 sur 7. Ça démarre à 20h. C'est le son de Party Fun sur Fun Radio. On se fait plaisir la semaine, on se fait plaisir le week-end. Et le week-end en plus, avant Party Fun, la petite séance de rattrapage. On révise nos classiques avec Fun Radio Anthologie. Donc soyez là demain et dimanche, 18h, 20h. Le son de Fun Radio Anthologie, évidemment. Et la Party Fun, ça se poursuit évidemment toute la soirée avec les DJ qu'on adore, avec Sam Felt, avec Riab également qui prend les platines de Party Fun d'ici une petite heure. Et là pour tout de suite, direction le plus grand festival du monde. Party Fun accueille Tomorrowland. Tomorrowland One World Radio. Vous savez quoi les amis? C'est maintenant sur Fun.
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